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0: Il est 6h à Paris et Madrid, 4h en temps universel. Une nouvelle demi-heure d'actualité et un nouveau journal. Bonjour Fabrice Legrier.
1: Bonjour Arthur, bonjour à tous. Des milliers et des milliers de pompiers toujours mobilisés face aux incendies ce matin en France et en Espagne. Des lueurs d'espoir toutefois, mais le retour des fortes chaleurs pourrait compliquer les choses aujourd'hui. Reportage aux côtés des habitants de la Mierla dans un instant, cette commune espagnole de la province de Guadalajara dévastée par les flammes. Dans ce journal également, une reprise des hostilités ces dernières heures entre les États-Unis et l'Iran, et ce après plusieurs nuits d'accalmie. Un bilan qui s'alourdit après le séisme qui a frappé le sud-ouest du Japon hier, au moins 13 morts et plus d'une centaine de blessés. Nous ferons aussi un point sur les derniers chiffres de l'épidémie d'Ebola en RDC. Ils sont en hausse, mais des essais cliniques ont commencé. Les incendies

0: font donc toujours rage en Europe, en Espagne notamment, avec les pires feux de l'histoire du pays qui sévissent encore dans l'ouest de Madrid. Le travail des pompiers et des militaires est très difficile, a déclaré Pedro Sanchez hier, le premier ministre espagnol, pour qui, je cite, « le pays commence à entrevoir la lumière au bout du tunnel. Il faut toutefois rester très prudent, car chaleur et vent pourraient envenimer la situation dans les prochaines heures. » En tout cas, plusieurs villages touchés par l'incendie de la Sierra Norte de Guadalajara commencent à retrouver une forme de normalité. 32 000 hectares y sont partis en fumée. Une accalmie bienvenue, notamment à la Mierla, là où le feu s'est déclaré. Et face à cette tragédie, les habitants se sentent impuissants, solidaires aussi. Reportage d'Alice Broussard.
1: Lorsqu'elle regarde à la télévision les flammes des incendies de Madrid, Théodora, 81 ans, ne peut pas s'empêcher de repenser à son évacuation in extremis des jours précédents, le feu si proche.
2: On le voyait arriver, on avait les flammes juste là, on se disait ça y est, c'était horrible.
1: C'est dans leur village, à la Mierla, que l'incendie de Guadalajara s'est déclaré. Par chance, le vent a envoyé les flammes dans la direction opposée. Il n'y a pas de dégâts, juste l'émotion, l'angoisse de devoir tout laisser derrière soi, explique Maria Teresa, 83 ans, sa cousine.
3: C'est une moissonneuse qui a pris feu. Ensuite, on a appris par les médias seulement comment tout évoluait. Et surtout, on connaît toute cette partie de la forêt qui a brûlé par cœur. Elle était si belle. Là, tu sors de chez toi, tu ne vois plus que du noir, du noir, du noir.
2: Moi, je disais, j'ai le cœur là, coincé dans la gorge. Il faut tenir bon et penser à tous ces pauvres gens qui ont combattu le feu et qui sont encore là sur le terrain.
1: Les pompiers ne sont plus là, mais les hélicoptères chargés d'eau encore dans le ciel, dans le village. Des enfants jouent sur la place. Le maire tient un conseil municipal, signe du retour à la normalité. Les deux femmes ont surtout une pensée à leurs parents, leurs grands-parents. S'ils voyaient tout cela, dit l'une d'elles, je ne suis pas certaine qu'ils pourraient le supporter. Alice Froussard, La Mierla, RFI.
0: En France, le gigantesque brasier qui ravage la Gironde reste stabilisé. Là aussi, le travail des pompiers est très difficile. 14 reprises de feu ont été enregistrées hier, provoquant de nouvelles évacuations, notamment 4000 personnes qui se trouvaient dans des hébergements touristiques de Lacanau. Les incendies qui touchent les Landes et le Var ont quant à eux été fixés. Et pour ne pas arranger la situation, la France métropolitaine est touchée par une nouvelle vague de forte chaleur. 16 départements, notamment la Gironde et les Landes, sont placés en vigilance orange canicule. Nouvelle épisode qui s'annonce éprouvant sur le front des incendies, mais aussi pour les établissements de santé au sein des hôpitaux publics de Paris. Le déploiement de climatiseurs mobiles ne rassure pas Marius Lafont.
4: La direction des hôpitaux de Paris indique avoir déployé plus de 5700 climatiseurs mobiles dans ses 38 établissements. Aurélie est infirmière et déléguée syndicale dans un des hôpitaux de la capitale. C'est clairement insuffisant pour elle.
5: Ça permet pas de climatiser tous les bureaux, les couloirs. Non, c'est pas possible ça. Il y a des services qui sont climatisés, mais pas la totalité des services.
4: L'infirmière est catégorique. Il faut plus de personnel pour permettre des vacations plus courtes et s'exposer moins à la chaleur. Avec le mercure qui grimpe, elle s'inquiète pour la santé des salariés de l'établissement public.
5: J'ai vu des collègues faire des malaises parce qu'elles ne se sentaient pas bien dans les services où elles travaillaient, et que ce soit des services de soins administratifs, que ce soit les ateliers. Et bien sûr, ça angoisse tout le monde de se dire est-ce qu'on va supporter cette fois-ci ?
4: Mais le coup de chaud menace aussi la santé des patients.
5: Dans certaines chambres, lors de la dernière canicule, il faisait plus de 35 degrés. Il y a des patients qui ont été transférés en réanimation parce qu'il faisait plus de 40 degrés, qu'il fallait les refroidir.
4: Les climatiseurs mobiles sont une solution temporaire. Ils permettent de créer davantage d'espaces frais, explique la direction des hôpitaux de Paris. Elle assure que les travaux de rénovation thermique de ces bâtiments les plus anciens vont s'intensifier dès la rentrée.
0: Marius Lafont. Après plusieurs nuits d'accalmie, regain de tension au Moyen-Orient, les États-Unis annoncent avoir lancé une attaque conjointe avec l'Arabie Saoudite contre des milices pro-iraniennes en Irak, faisant plusieurs tués et blessés. Les Américains affirment par ailleurs avoir intercepté des missiles lancés par l'Iran contre des forces US basées dans la zone. Téhéran n'a pas confirmé ces attaques. En revanche, les gardiens de la Révolution revendiquent des frappes contre trois pétroliers qui tentaient de franchir le détroit d'Ormuz. Conséquence, des prix du pétrole en est remontés ce matin à plus de $87 le baril. Une guerre qui était au cœur de l'entretien entre Donald Trump et Benjamin Netanyahou hier à la Maison Blanche. Le président américain qui, à la sortie, a rappelé leur objectif commun, s'assurer que l'Iran ne se dote jamais d'armes nucléaires. Volodymyr Zelensky a lui aussi été reçu hier à Washington par Donald Trump. Une très bonne rencontre, a déclaré le président ukrainien. Ils ont notamment évoqué la possibilité pour Kiev de produire des intercepteurs patriotes vitaux pour la défense anti-aérienne face aux attaques de la Russie. De Kiev qui a mené de nouvelles frappes hier. Une femme a été tuée dans une ville portuaire du sud-ouest de la Russie, tandis que Moscou continue de viser quotidiennement le sol ukrainien et entend d'ailleurs accroître ses attaques en déployant des lanceurs balistiques supplémentaires livrés par la Corée du Nord près de la frontière. C'est ce qu'a déclaré un haut responsable ukrainien. La Russie qui a par ailleurs tenté de mettre de l'huile sur le feu entre l'Ukraine et l'Iran, et ce après des frappes de longue portée menées par Kiev en mer Caspienne le week-end dernier. Frappes contre des navires transportant du matériel militaire impliquant Téhéran. La pression semble toutefois retomber entre les deux pays qui se sont parlé hier, Julien Chavanne.
6: Le coup de fil a été franc et direct, selon les mots du chef de la diplomatie ukrainienne. Andrei Sibiga a appelé son homologue iranien pour lui dire clairement que Kiev ne voulait pas d'escalade inutile avec Téhéran. Abbas Araghchi a ensuite lui aussi communiqué la teneur de la conversation en indiquant que l'attaque contre un navire iranien n'était pas intentionnelle et que l'Iran cherchait aussi à éviter toute escalade. Kiev et Téhéran jouent l'apaisement malgré les tensions entre les deux pays. Le régime iranien est un allié crucial de la Russie dans la guerre en Ukraine. C'est lui qui fournit à Moscou des drones, des missiles et des technologies qui permettent aujourd'hui à la Russie de produire ses armes sur son propre territoire. Le Kremlin a bien tenté de pousser Téhéran a riposté en parlant, je cite, « d'une attaque ukrainienne menée contre l'Iran lui-même ». Mais l'Ukraine n'a pas du tout intérêt à ouvrir un nouveau front, et l'Iran non plus.
0: Julien Chavanne, le dernier bilan du séisme qui a frappé le sud-ouest du Japon hier s'est alourdi. Il fait état d'au moins 13 morts, plus d'une centaine de blessés. Les secouristes sont toujours à la recherche de personnes pouvant encore être ensevelies sous les décombres d'un centre commercial. La secousse a provoqué des dégâts considérables. Plus de 9000 personnes sont réfugiées dans des centres d'évacuation. L'épidémie d'Ebola, loin d'être sous contrôle en RDC, le pic des contaminations n'a pas encore été atteint. Et le dernier décompte des autorités fait état de 3262 cas cumulés pour 1437 décès. Une épidémie due à la souche Bundibugyo pour laquelle il n'existe à ce jour ni vaccin ni traitement. Des essais ont tout de même commencé et un premier candidat est en cours de test. Étape importante, a souligné hier le directeur de l'Organisation mondiale de la santé, Tedros Ghebreyesus.
7: Il s'agit du candidat vaccin Shadox 1-BDBV pour Bundibugyo. Développé par des scientifiques d'Oxford au Royaume-Uni, il utilise la même technologie que celle du vaccin Covid d'Oxford AstraZeneca. Plus de 600 000 doses sont déjà disponibles et 4 000 vont être utilisées pour ce test. Le premier patient volontaire a été vacciné le 24 juillet, une prouesse médicale moins de 3 mois après le début officiel de cette épidémie. Néanmoins, il va falloir attendre les résultats et les validations des agences sanitaires pour envisager son déploiement sur une zone épidémique. Dans le même temps, des chercheurs de l'Institut national de la santé et de la recherche médicale et de l'Université de Bordeaux en France révèlent les premiers résultats d'une étude sur l'immunité des personnes vaccinées contre la souche Ebola Zaïre. Et selon les premières tendances, ces dernières ont développé des anticorps contre la souche Bundibugyo. Cela corrobore la plausibilité d'une immunité partielle à la suite d'une vaccination, ajoute l'Inserm. Paulina Zidi, Kinshasa, RFI.
0: Merci Paulina. En Hongrie, c'est à un rythme effréné que les députés du parti Tisza poursuivent le démantèlement du système politique et juridique mis en place par Viktor Orban, battu dans les urnes en avril dernier. Comme promis durant sa campagne, le nouveau Premier ministre hongrois, Peter Madiar, va vite et fort. Sa méthode commence d'ailleurs à susciter des critiques, notamment au sein des ONG de défense des droits de l'homme. Écoutez Aaron Demeter d'Amnesty International en Hongrie.
8: Some of the changes that Peter Madiar and his government are initiating are totally...
9: Certaines des réformes engagées par Peter Madiar sont parfaitement légitimes, mais parfois les méthodes employées ne sont pas totalement conformes aux principes de l'état de droit. Notre position est donc très simple. S'il veut vraiment rétablir la démocratie, il doit rompre avec les méthodes utilisées par le Fidesz ces dernières années, même si les ambitions sont largement préférables à tout ce que le Fidesz a pu défendre jusqu'ici. Je pense que Peter Madiar est sincèrement engagé dans la restauration de la démocratie. Mais parfois, il donne le sentiment d'agir dans la précipitation, alors qu'il dispose de la plus large majorité de toute l'histoire hongroise et du soutien de la population. En définitive, je crois que les 6 prochains mois seront décisifs, car on verra alors si Peter Madiar a vraiment l'intention de rétablir l'état de droit en Hongrie.
0: Propos recueillis par Daniel Vallot, la méthode Peter Madiar. Nous en reparlerons en détail dans le dossier du journal de 7h TU. Comme prévu, Zinedine Zidane est officiellement le nouveau sélectionneur de l'équipe de France de football depuis hier. C'est un rêve qui se réalise, voilà ce qu'il a déclaré. Dès ses premiers mots, il a tenu à rendre hommage aux pompiers et à toutes les personnes mobilisées sur le front des incendies. Zizou qui dévoilera le staff qui l'accompagnera début septembre, et on parle notamment de Fabien Barthez pour entraîner les gardiens. Et il n'y a pas qu'en France que l'équipe nationale change de main. En Italie, Roberto Mancini va faire son grand retour au poste de sélectionneur de l'Italie, avec laquelle il a remporté l'Euro en 2021. Sa mission, sortir l'équipe d'une crise sans précédent, incapable de se qualifier pour les 3 dernières Coupes du Monde. Une nomination après des jours de crise au sein de la Fédération Italienne de Football et la mise à l'écart d'Andrea Pirlo, qui était pressenti pour prendre les rênes de la squadra. CV d'entraîneur jugé trop maigre et des liens avec la Russie trop encombrants à devenir.
10: Toutes les polémiques, notamment politiques, sont parties de la découverte d'un contrat publicitaire signé par Andrea Pirlo en 2025 avec Fonbet, la plus grande société russe de paris sportifs. Une situation incompatible avec un rôle de sélectionneur national dans le contexte de la guerre en Ukraine, selon la Fédération italienne de football. Dans la foulée, le directeur technique Paolo Maldini et le conseiller Leonardo ont démissionné, mettant à dure épreuve Giovanni Malago. Le numéro 1 du football italien a finalement imposé Roberto Mancini, 61 ans, comme sélectionneur national. Mancini, 6 fois vainqueur de la Coupe d'Italie, fait donc son comeback après son départ très controversé en 2023 pour un contrat en or en Arabie Saoudite. Par ailleurs, Giovanni Malago a nommé Claudio Ranieri, 74 ans, l'un des entraîneurs italiens les plus iconiques, en tant que directeur technique. La mission de Mancini et de Ranieri est claire, relancer la squadra azzurra. Anne Lenir, Rome, RFI.
0: C'est la fin de ce journal sur RFI. Vous écoutez la radio du monde, il est 4h13 en temps universel, 6h13 à Paris. Et à suivre dans les prochaines minutes, direction la Chine, au cœur d'une école spécialisée dans la formation aux réseaux sociaux et au live streaming, ses diffusions en direct sur Internet. Face au ralentissement de la consommation et à une concurrence de plus en plus forte, ces formations sont une manière pour les commerçants d'attirer vers eux de nouveaux clients. La culture ensuite, un film à l'affiche en France aujourd'hui, Le Triangle d'Or, où quand un lien se tisse entre Laura et Souria, deux femmes plongées dans un univers de luxe totalement démesuré. Sophie Torlotin s'est entretenue avec la réalisatrice de ce long métrage. Le conseil santé, enfin, bouffé de chaleur, fatigue, saute d'humeur, trouble du sommeil, autant de symptômes de la ménopause sur laquelle Laurence Garcia et son invité se penchent ce matin. Mais tout d'abord, on part aux États-Unis où les armes à feu ont longtemps été associées à une population blanche, rurale et conservatrice. Mais à en croire les experts, elles séduisent désormais de plus en plus l'électorat progressiste ainsi que les personnes de couleur et LGBTQIA+. C'est surtout le cas depuis la réélection de Donald Trump en novembre 2024. Illustration à Lancaster, en Pennsylvanie. Reportage François-Damien Bourgerie.
11: Ils sont une dizaine à s'être donné rendez-vous dans ce stand de tir de Lancaster. Tous sont membres du Liberal Gun Club, une association classée à gauche. Parmi eux, Molly, elle teste des pistolets de différents calibres avec son père. Elle a 22 ans, elle est sur le point de partir de chez ses parents. Il lui faut donc une arme, reste à trouver la bonne.
12: La première fois que j'ai tiré, j'avais 11 ans. Et maintenant que je m'apprête à déménager et à vivre seule, j'ai besoin d'une arme. Parce que je fais 1m50 et que je ne me sens pas capable de me défendre toute seule sans une arme.
11: Un sentiment de vulnérabilité renforcé, dit-elle, par les discours masculinistes de la droite MAGA.
12: Je vis dans un bon quartier. Là-bas, je m'y sens bien. Mais la façon...

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0: Il est 7h à Paris, 5h en temps universel.
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0: Et bonjour à vous, bienvenue RFI Matin, commencez maintenant, 3 heures d'infos, de chroniques, de reportages, d'invités. On appellera notamment ce matin le ministre espagnol des Affaires étrangères, José Manuel Álvarez, pour parler de ces incendies qui ravagent une partie de l'Europe, même si ça va mieux, notamment en Espagne. On y sera dès le début de votre journal. Bonjour Nathalie Miché.
2: Bonjour. Et donc en Espagne, les habitants de 15 communes qui peuvent enfin rentrer chez eux alors que l'incendie près de Madrid commence à être sous contrôle. Mais comment reprendre une vie normale dans une nature calcinée? Reportage dès le début de ce journal. Nous irons également en Gironde, dans le sud-ouest de la France, où le méga-feu près de Bordeaux est stabilisé. Mais face au risque de nouveaux départs de feu, eh bien les habitants font eux-mêmes la chasse à ceux qui jettent leurs mégots de cigarettes depuis leur voiture.
0: Au Moyen-Orient, des bombardements ont eu lieu la nuit dernière.
2: Une reprise des hostilités après plusieurs jours d'accalmie. Les États-Unis et l'Arabie Saoudite ont visé des groupes armés pro-iraniens en Irak.
0: Nous irons aussi au Japon.
2: Avec le terrible bilan du tremblement de terre survenu ce mardi dans le sud-ouest du pays, 13 morts au moins, une centaine de blessés, des bâtiments effondrés. Nous serons en direct avec notre correspondant. Et puis il y aura le football. Zinedine Zidane à la tête de l'équipe de France. Les Marseillais, vous les entendrez, ne cachent pas leur fierté.

0: front des incendies en Espagne, le pays commence à entrevoir la lumière au bout du tunnel.
1: Les mots du Premier ministre espagnol, d'après qui les pompiers ont réussi, après deux semaines de lutte acharnée, à inverser la tendance à l'ouest de Madrid face aux incendies. En deux semaines, ces brasiers ont détruit plus de 77 000 hectares. Ils ont conduit 63 000 personnes à fuir leur maison. Des habitants qui commencent à rentrer chez eux, car l'ordre d'évacuation a été levé dans 15 communes, comme à Muriel. C'est un petit village de la Sierra Norte de Guadalajara et c'est à environ 1h30 de route au nord de Madrid. Là-bas, les flammes ont calciné plus de 32 000 hectares de forêt, mais le village a été sauvé grâce à deux habitants, dont l'un est pompier. Reste autour de Muriel un paysage de désolation. Alice Froussard s'est rendue sur place.
2: Malgré la chaleur, Carlos s'affaire dans le village de Muriel. Cet homme de 54 ans ponce des poutres en bois. Au sol, une dizaine sont recouvertes de cendres, noires, calcinées.
3: Ça, c'était une autre fois. Ma maison a brûlé il y a quelques mois. Coïncidence, tout brûle dernièrement. La chambre que j'avais, partie en fumée. Pas dans ce feu, mais ça aurait pu.
2: Heureusement, dans cet incendie, les maisons sont intactes, mais les flammes ont léché les habitations. Un miracle qu'il n'y ait pas eu plus de dégâts. Mais Carlos l'assure, ce feu, lui, l'avait vu venir. La sécheresse, la végétation dans les montagnes, le manque d'entretien.
3: Rien n'est fait. Regardez là, vous voyez dans quel état est l'herbe ? Toute la montagne, pareil. Avec ces températures, dès qu'un irresponsable décide de mettre le feu, eh bien, tout brûle. Et personne ne peut rien arrêter.
2: Ça fait 6 ans qu'il rénove cette vieille bâtisse du village. Pour profiter des alentours, être au milieu de la nature, plus il parle, plus ses yeux se mettent à briller.
3: Toutes ces zones de pins, ça, c'est fini. Moi, je ne les reverrai plus. Jamais. Et c'est ça le pire. Une maison, on dépense de l'argent, on la répare, on engage des gens, on les paye, tout s'arrange. Mais la forêt, qu'est-ce qu'on peut faire pour la forêt ? C'est impossible.
2: Carlos ravale ses larmes, puis c'est la colère qui monte. À quoi ça sert d'avoir autant d'armes militaires, dit-il, si dans des moments comme celui-ci, c'est toute la région qui se sent si désarmée.
1: Alice Froussard, envoyée spéciale de RFI dans le village de Muriel au nord de Madrid.
0: Et concernant les incendies en France, un nouveau pic de chaleur fait craindre le pire ce mercredi dans le sud-ouest.
1: Oui, alors même que le méga-feu près de Bordeaux en Gironde n'est pas encore fixé, contrairement à ceux des Landes et du Var dans le sud-est, ce brasier près de Bordeaux est seulement stabilisé.
0: À l'échelle de la France, ce sont, Nathalie, 116 000 hectares qui ont brûlé depuis le début de l'année.
1: Et dans 9 cas sur 10, que ce soit volontaire ou bien accidentel, les flammes sont d'origine humaine. Par exemple, ce geste dangereux que certains banalisent, celui de jeter son mégot de cigarette par la fenêtre de la voiture. Ceux qui en sont témoins ont décidé, Marie Casadebec, d'exprimer leur colère sur les réseaux sociaux.
4: Mais c'est une blague.
5: Ce couple filme une autoroute à travers le pare-brise de son camping-car. Il quitte de nuit, comme des milliers d'autres personnes, le nord du bassin d'Arcachon dans le sud-ouest, en proie aux flammes.
4: Et là, il y a un gars qui vient de lancer son putain de mégot. Mais les gens, c'est des bonnets.
5: Selon un récent sondage réalisé pour la Fondation Vinci Autoroute, un automobiliste sur 5 reconnaît jeter son mégot en conduisant. C'est le cas de cet homme, surpris et filmé par une internaute qui roule juste derrière lui.
4: Il n'y a pas assez de feu. Tiens, mais... Franchement, je pourrais aller à la gendarmerie.
5: Jeter un mégot est en effet passible d'une amende de 135 euros. Mais face aux incivilités, le procureur de Bordeaux a mis en place des mesures exceptionnelles en milieu de semaine dernière.
6: Tout individu qui jette des mégots de cigarettes en milieu forestier sera systématiquement placé en garde à vue.
5: Les automobilistes risquent désormais, dans ce département, l'immobilisation de leur véhicule jusqu'à 1 an d'emprisonnement et 15 000 euros d'amende.
7: Ah, ça me rend fou.
5: Ce motard qui filme régulièrement ses virées et les postes sur TikTok, lui mise encore sur la prévention.
7: Les cendres par la fenêtre
5: Sur une route nationale, il rattrape un conducteur pour lui faire la leçon.
7: Pas avec la canicule. Si par nos petites paroles, on peut faire bouger les choses, bah faisons-le.
1: Un sujet de Marie Casadebé.
0: RFI 14h06 à Tokyo. La première ministre japonaise a annoncé un nouveau bilan après le tremblement de terre survenu dans le sud-ouest de l'archipel.
1: 13 morts, une centaine de blessés, mais aussi de nombreux disparus après ce séisme de magnitude 7,1 qui a frappé l'île de Kyushu il y a près de 24 heures. On retrouve notre correspondant à Tokyo. Bonjour Frédéric Charles.
8: Bonjour.
1: À la préfecture de Kumamoto, au centre de l'île de Kyushu, a été particulièrement touchée. Et les recherches continuent dans les décombres, notamment dans un centre commercial qui s'est en partie effondré, Frédéric.
9: Oui, une vingtaine d'autres personnes au moins, peut-être plus, restent piégées à l'intérieur. Des employés, surtout du centre commercial de Ion, situé dans la ville de Kashima. Une explosion s'est produite après l'évacuation des clients. Elle serait due à une fuite de gaz. Un étage s'est effondré. Un employé bloqué à l'intérieur a pu être contacté par téléphone. La cheminée d'une usine de papier de Nippon Paper s'est effondrée elle aussi. Deux de ses employés sont morts. 9 autres sont portés disparus. Les chaînes de télévision montrent des images d'un train de marchandises ayant déraillé, de personnes hospitalisées avec des brûlures et des fractures.
1: Alors, en plus des morts, des blessés, des disparus, il y a ces dégâts considérables, 38 000 foyers privés d'électricité, des bâtiments écroulés, des incendies, pas d'anomalies en revanche dans les centrales nucléaires. Et puis dans cette préfecture de Kumamoto, qui est considérée comme une Silicon Valley au Japon, eh bien l'inquiétude porte sur le site de production de TSMC. C'est un géant taïwanais des semi-conducteurs de pointe. Est-ce que cette usine a été endommagée ?
9: Non. Ces installations sont intactes, c'est à peine si elle a ressenti la secousse. L'usine de TSMC a été bâtie selon les normes de construction antisismiques les plus avancées. Elles absorbent l'onde de choc. Ce séisme survient d'ailleurs au moment où TSMC est en train de construire une deuxième usine destinée à la production de puces pour l'intelligence artificielle, pour Nvidia. D'autres répliques de forte intensité sismique sont attendues ces prochains jours. L'agence de la météorologie incite les habitants de la préfecture de Kumamoto à rester vigilant.
1: Frédéric Charles en direct de Tokyo pour RFI.
0: Après 5 jours de trêve réciproque au Moyen-Orient, les attaques entre Iraniens et Américains ont repris.
1: Des tirs de missiles iraniens interceptés par les États-Unis ces dernières heures. Les États-Unis qui eux-mêmes annoncent une série de bombardements contre des groupes armés pro-iraniens dans l'est de l'Irak. Frappes menées en coopération avec l'Arabie Saoudite, elles ont fait plusieurs morts et blessés. Et dans la foulée, le pétrole a rebondi à plus de 4% sur les places asiatiques. Un regain de tension juste après la rencontre à Washington entre Donald Trump et le premier ministre israélien Benjamin Netanyahou.
0: Israël qui poursuit ses bombardements dans la bande de Gaza malgré le cessez-le-feu.
1: Et dans ce contexte, les hôpitaux n'arrivent toujours pas à fonctionner normalement dans l'enclave palestinienne. L'ONU et les acteurs humanitaires s'alarment d'un effondrement du système de santé depuis plusieurs mois. Pour les patients, tout relève du parcours du combattant et en particulier pour les femmes enceintes. Reportage à Gaza de Rami Al-Merari et Abla Junaidi depuis Paris.
10: La petite Dora est née à l'aube dans cet hôpital du centre de Gaza, l'un des derniers fonctionnels. Pour sa mère, Lina Rayad, les 9 mois de grossesse ont été une épreuve dans l'épreuve.
11: Je n'étais presque pas suivie au début. On était déplacés d'un endroit à l'autre. Je faisais les contrôles quand je pouvais. Au début de ma grossesse, il y avait la famine. Ça s'est amélioré petit à petit avec les vitamines que me donne le docteur.
10: Dans le lit voisin, c'est aussi la fin d'une grossesse marquée par le manque pour Narges et sa maman, Safa Mansour.
12: J'allais à pied chercher des compléments alimentaires pour le bébé parce qu'on ne mangeait pas de fruits et légumes. Mon mari ne travaille pas. C'était épuisant, mais Dieu soit loué.
10: La prévalence des fausses couches et des enfants morts-nés a explosé depuis le début de la guerre. L'enjeu pour le docteur Raad Saoudi, chef du service d'obstétrique de l'hôpital Al-Rawda, limiter les situations critiques.
13: Nous essayons d'atteindre ces femmes en nous rendant dans les camps grâce à nos cliniques mobiles. On aimerait un soutien pour la santé reproductive et sexuelle à l'hôpital. Cela inclut le matériel et les fournitures de laboratoire, les médicaments, les antibiotiques, les compléments alimentaires, les vitamines et le soutien logistique.
10: Malgré la réouverture partielle de Rafah, les pénuries font toujours partie du quotidien pour les équipes soignantes de Gaza.
0: En République démocratique du Congo, le dernier bilan des autorités fait état de plus de 3200 cas d'Ebola depuis le début de l'épidémie il y a 2 mois.
1: Et parmi eux, plus de 1400 morts. La maladie continue de progresser. Alors la société civile appelle à impliquer davantage les populations locales. Hier à Kinshasa, le Conseil national du CONAFOD, c'est une coalition d'ONG humanitaires, a appelé à ne pas faire reposer la riposte uniquement sur les équipes médicales. Le docteur Joseph Kakisingi est coordonnateur de CONAFOD.
14: Nous avons développé cette approche. Il regroupe des approches People First Impact Method où les communautés participent au diagnostic, à nommer les problèmes, à identifier les mesures respectant les us et coutumes. Et cette approche permet de profiter de ce qu'on appelle le temps communautaire de l'épidémie, qui est le temps pendant lequel le premier cas est identifié par une famille ou par les les voisins et bâtir automatiquement une réponse autour de ces cas-là. Pendant ce temps, la communauté elle-même est transformée en agent de prévention.

formation et un acteur de première ligne. Les ripostes antérieures ont fait 3 ans parce qu'on a subi le virus. Et notre inquiétude actuellement, c'est qu'on reprend le même schéma qui laisse au virus accomplir son cycle. Et les gens, tout ce qui pouvait mourir, meurt. Et là, c'est quelque chose qui n'est pas acceptable. Aujourd'hui, il y a encore des morts qu'on attend 3 jours pour enterrer. Le cas suspect.

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0: Il est 9h à Paris et Johannesburg, 7h en temps universel.
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0: L'heure d'un nouveau journal avec Nathalie Michet. Après une accalmie, la crainte d'une aggravation dans le sud-ouest de la France face aux incendies.
2: Le méga-feu en Gironde reste stabilisé ce matin, mais les températures caniculaires risquent de compliquer les choses dans les prochaines heures. Un brasier qui a dévasté la petite ville du Porge où des sinistrés accusent les autorités de les avoir sacrifiés et ils veulent porter plainte.
0: Dans ce journal également, le compte à rebours au Japon pour retrouver des survivants.
2: Après le tremblement de terre survenu hier dans le sud-ouest du pays, sur l'île de Kyushu, on compte au moins 13 morts, mais aussi de nombreux disparus dans des immeubles effondrés. L'Asie, où les places financières décrochent après la reprise des hostilités au Moyen-Orient, moins 11% à la bourse de Séoul. En Irak, les bombardements menés par les États-Unis et l'Arabie Saoudite ont fait au moins 10 morts. Et puis en France, ce soutien de poids pour obtenir la libération du journaliste Christophe Glaize en Algérie, le soutien apporté par Zinedine Zidane, désormais à la tête des Bleus du football.
0: Accalmie dans le sud-ouest de la France face aux incendies.
2: Celui des Landes qui a parcouru plus de 3600 hectares est fixé, tandis qu'en Gironde, le méga-feu près de Bordeaux est seulement stabilisé. Il a brûlé 42 000 hectares en une semaine et un nouveau pic de chaleur étant prévu aujourd'hui, eh bien le risque de reprise est extrêmement élevé. Les habitants, eux, restent plongés dans l'anxiété et désormais aussi la colère. C'est le cas au Porge, commune la plus sinistrée. 200 maisons détruites. Et dans cette ville populaire, la population a le sentiment d'avoir été abandonnée au profit de ses voisines plus huppées de Lacanau et du Cap Ferret. Certains ont donc décidé de former un collectif pour lancer une action judiciaire. Reportage de Nicolas Roca.
3: Les canadairs continuent de relâcher au loin du retardant et de l'eau sur les flammes alors que les habitants s'organisent aux côtés des pompiers devant la salle des fêtes pour continuer de lutter contre l'incendie qui menace. Mais cet habitant déplore un manque de moyens.
4: Avant-hier, on était sur un départ de feu. Au bout d'une heure et demie, toujours pas un camion de pompiers qui est venu. Il n'avait pas été stoppé. Hier, ils ont envoyé les canadairs, tout ça, parce que ça menaçait.
3: La colère d'avoir vu des maisons brûlées au Porge alors que les résidences plus cossues du Cap Ferret et de Lacanau restent intactes et sur toutes les lèvres, comme celle de Mathieu Plessis qui a perdu sa maison.
5: On les a vus, les convois de pompiers partir vers le Cap Ferret. Des personnes qui sont très connues, qui n'habitent pas forcément là en plus à l'année, qui sont seulement là en vacances dans leur villa de luxe. Et nous, on est des simples paysans.
6: On est plusieurs pensent à la même chose que moi. C'est pas normal.
3: Ce pompier nous confie discrètement partager la frustration et le désarroi.

0: droits des habitants. Je parle avec mes collègues, voilà, on téléphone pour essayer de trouver des dons, ils ont besoin de tout, des jouets pour enfants, des petites conneries, des boudous, parce qu'ils n'ont plus rien. Et puis ils ont besoin de bras, ils ont besoin de cœur pour les aider. Et puis je vois qu'ils sont au fil du rasoir, ils ont peur pour les deux jours à venir. Donc la semaine prochaine, je reviens, mais je serai pas en conflit, c'est sûr.
1: Ouais. Vous avez l'air en colère.
0: Ouais, je suis en colère. Parce que ça serait mon village, là. Je démissionne.
2: Le maire de la ville assure que d'importants moyens ont été déployés et estime que l'heure n'est pas à la polémique. Nicolas Roca, Le Porge, RFI.
3: Et puis les incendies également en Espagne où les ordres d'évacuation ont été levés dans 15 localités à des régions de Madrid et de Castille et León. Là-bas, les feux de forêt ont ravagé environ 77 000 hectares, c'est 7 fois la surface de Paris.
4: Au moins 13 morts et une centaine de blessés ainsi que 9 000 personnes évacuées, c'est le dernier bilan du tremblement de terre au Japon.
3: 24 heures après ce puissant séisme qui a frappé le sud-ouest de l'archipel et plus précisément l'île de Kyushu, les secours continuent d'explorer les décombres pour tenter de retrouver des survivants. Dans la préfecture de Kumamoto, au moins 3 personnes ont péri dans un centre commercial dont un étage s'est écroulé. Depuis Tokyo, les précisions de notre correspondant Frédéric Charles.
5: Une vingtaine d'autres personnes au moins restent bloquées à l'intérieur. Des employés surtout du centre commercial de Ion, situé dans la ville de Kashima. Une explosion s'est produite après l'évacuation des clients. Elle serait due à une fuite de gaz. Un étage s'est effondré. Un employé bloqué à l'intérieur a pu être contacté par téléphone. Aucune anomalie n'est constatée dans les centrales nucléaires de la région. La préfecture de Kumamoto est considérée comme la Silicon Valley du Japon. Elle abrite entre autres un site de production de TSMC, le géant taïwanais des semi-conducteurs. Ces installations sont intactes. TSMC a bâti son usine selon les normes de construction antisismique les plus avancées. Elles absorbent l'onde de choc. D'autres répliques de forte intensité sismique sont attendues ces prochains jours. L'agence de la météorologie incite les habitants de la préfecture de Kumamoto à rester vigilants. Frédéric Charles, Tokyo, RFI.
3: Et direction le Moyen-Orient.
4: Voilà, la trêve semble révolue au Moyen-Orient entre l'Iran et les États-Unis. La nuit dernière, des frappes américano-saoudiennes ont visé des groupes armés irakiens soutenus par Téhéran.
3: Des bombardements qui ont fait au moins 10 morts d'après la coalition d'anciens paramilitaires à majorité chiite, Hashd al-Shaab en Irak, désormais intégré à l'armée. Ce groupe est considéré comme terroriste par Washington et par Riyad. Et dans le même temps, la Jordanie affirme avoir abattu 5 missiles iraniens, les gardiens de la révolution. Eux revendiquent des attaques contre 3 pétroliers qui tentaient de franchir le détroit d'Hormuz.
4: L'Iran, où des centaines de prisonniers sont en grève de la faim.
3: C'est un mouvement qui a été lancé il y a 15 jours pour réclamer l'arrêt des exécutions. Et chose rare, ces détenus iraniens ont réussi à faire sortir des vidéos destinées, Muriel Paradon, à alerter la population.
6: Les images sont fortes. Des hommes apparaissent les lèvres cousues avec un fil grossier pour signifier leur grève de la faim. D'autres, assis par terre dans un couloir, brandissent des pancartes en signe de protestation. Ces vidéos auraient été filmées à l'intérieur de la prison de Resel-Essar, près de Téhéran, où des détenus désespérés ont entamé un mouvement contre l'exécution programmée de 6 prisonniers pour trafic de drogue. Images diffusées par plusieurs ONG, dont le centre Abdourahman Boroumand, Roya Boroumand, en est la cofondatrice.
7: Ils savent qu'ils vont être pendus à une corde et s'étouffer quelque part à côté. Ça pétrifie les prisonniers. Et il y a aussi les manifestants, il y a des prisonniers politiques qui se font exécuter aussi. Ça alourdit l'atmosphère et les prisonniers n'ont aucun moyen de s'opposer à tout ça puisqu'ils n'ont pas la liberté de parole, qu'ils n'ont pas de moyens de défense particuliers avec les lois en Iran. Et donc, les prisonniers ne peuvent rien faire à part ne pas manger.
6: Les détenus espèrent une réaction internationale, alors que les exécutions de prisonniers ont explosé cette année en Iran. Elles se chiffrent à plusieurs centaines, selon les ONG.
3: Les explications de Muriel Paradon.
4: En Hongrie, où l'ère de l'après-Orban bat son plein au sein du nouveau pouvoir.
3: Oui, les vainqueurs des élections législatives en avril, les députés du parti Tisza démantèlent à toute vitesse depuis le système politique et juridique qui avait été mis en place par l'ancien président Viktor Orban. Bonjour Daniel Valo.
8: Bonjour.
3: C'est le dossier de ce journal. Le nouveau premier ministre hongrois, Péter Madiar, va vite et il va fort. Et sa méthode commence à susciter des critiques en Hongrie.
8: Oui, Peter Madiar va très vite, en effet, d'abord pour lutter contre la corruption, ensuite pour obtenir le départ des anciens caciques du régime, à commencer par le président hongrois, contraint d'accepter sa destitution. Résultat pour le moins paradoxal, le Fidesz dénonce à présent des méthodes tyranniques et une atteinte à l'état de droit. Écoutez ce député Fidesz, Balázs Hidvégi, que nous avons joint à Budapest.
9: C'est une attaque politique contre la liberté et contre tous les principes démocratiques, en fait. La démocratie, en fait, doit être neutre. Elle a simplement des règles que le nouveau Premier ministre hongrois, protégé par la Commission européenne, est en train de piétiner.
3: Et à Budapest, les ONG de défense des droits de l'homme se sont émues, elles aussi, des méthodes employées par Peter Madiar.
8: Oui, Amnesty International notamment, qui lui reproche d'utiliser des méthodes que n'aurait pas renié le Fidesz. Alors nous avons posé la question à Martin Haidou, un député TISA, le parti de Peter Madiar, et vous allez l'entendre, pour lui, cette stratégie est totalement assumée et légitime.
10: Les outils que nous utilisons sont ceux que le Fidesz avait mis en place pour accroître son propre pouvoir. Nous utilisons ces outils, mais la différence, c'est notre objectif. Nous voulons mettre à bas le système créé par Orban et rétablir l'état de droit et la démocratie.
8: Tissa et Peter Madiar présentent donc cette phase comme une période de transition avant l'adoption d'une nouvelle constitution l'année prochaine, qui fera d'ailleurs l'objet d'un référendum. Allez vite et fort avant qu'il ne soit trop tard. Peter Madiar a peut-être tiré les leçons de ce qui s'est passé en Pologne ces dernières années, avec une transition au goût d'inachevé pour le Premier ministre libéral Donald Tusk. C'est en tout cas l'analyse de Paul Gradwold de l'Université Paris 1.
11: Cet exemple lui montre à quel point certaines situations de double pouvoir peuvent être dangereuses. Je rappellerai qu'il pense aussi à la Slovaquie, où il a constaté que Fico, même quand il n'était pas au pouvoir, avait pu continuer à faire comme s'il n'avait pas trempé dans des crimes et que ça lui permettait de revenir assez régulièrement.
8: Et Peter Madiar souhaite aller vite également, car il veut obtenir d'ici à la fin de l'année les fonds européens gelés à l'époque de Viktor Orban. C'est crucial, car s'il veut...

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0: écoutez RFI les médias à Paris, 10h en temps universel. Et le journal, c'est avec Gilles Moreau. Bonjour Gilles.
1: Bonjour Laurence, bonjour à tous. Dans l'actualité, la reprise des frappes au Moyen-Orient après une courte accalmie. L'armée américaine a lancé une attaque conjointe avec l'Arabie Saoudite contre des milices pro-iraniennes en Irak, faisant au moins 20 morts. L'armée jordanienne, elle, annonce avoir abattu 5 missiles iraniens. En France, journée décisive sur le front des incendies en Gironde. Les fortes chaleurs et les vents pourraient compromettre le travail des pompiers à suivre dès le début du journal. Au Japon, le bilan du séisme d'hier dans le sud-ouest du pays est passé à 18 morts. Bilan provisoire, les secouristes recherchent des personnes piégées sous les décombres d'un centre commercial. C'est une journée cruciale pour la Gironde, département français du sud-ouest. Le méga-feu qui la ravage est, selon les autorités, toujours stabilisé après une seconde nuit calme. Mais la forte chaleur et le vent attendu ce mercredi pourraient alimenter de nouvelles reprises du feu. Au Porge, la commune la plus touchée par les incendies, la colère ne retombe pas. Elle déplore, cette commune, des milliers d'hectares brûlés et plus de 200 maisons calcinées. Dans cette ville populaire, proche des stations balnéaires réputées de Lacanau et du Cap Ferret, domine le sentiment d'avoir été abandonné au profit des quartiers les plus riches. Certains habitants ont même mis en place un collectif en vue d'une future action en justice. Reportage de Nicolas Roca.
2: Les canadaires continuent de relâcher au loin du retardant et de l'eau sur les flammes, alors que les habitants s'organisent aux côtés des pompiers devant la salle des fêtes pour continuer de lutter contre l'incendie qui menace. Mais cet habitant déplore un manque de moyens.
3: Avant-hier, on était sur un départ de feu. Au bout d'une heure et demie, toujours pas un camion de pompiers qui est venu. Il n'avait pas été stoppé. Hier, ils ont envoyé les canadaires, tout ça, parce que ça menaçait.
2: La colère d'avoir vu des maisons brûlées au Porge, alors que les résidences plus cossues du Cap Ferret et de Lacanau restent intactes et sur toutes les lèvres, comme celle de Mathieu Plessis qui a perdu sa maison.
4: On les a vus, les convois de pompiers partir vers le Cap Ferret. Des personnes qui sont très connues, qui n'habitent pas forcément là en plus à l'année, qui sont seulement là en vacances dans leur villa de luxe. Et nous, on est des simples paysans.
5: On est plusieurs pensent à la même chose que moi. C'est pas normal.
2: Ce pompier nous confie discrètement partager la frustration et le désarroi des habitants.
5: Je parle avec mes collègues, on téléphone pour essayer de trouver des dons, ils ont besoin de tout, des jouets pour enfants, des petites conneries, des doudous, parce qu'ils n'ont plus rien. Et puis ils ont besoin de bras, ils ont besoin de cœur pour les aider. Et puis je vois qu'ils sont au fil du rasoir, ils ont peur pour les deux jours à venir. Donc la semaine prochaine, je reviens, mais je serai pas en pompier, ça c'est sûr.
6: Vous avez l'air en colère.
5: Ouais, je suis en colère. Parce que ça serait mon village là. Je démissionne.
2: Le maire de la ville assure que d'importants moyens ont été déployés et estime que l'heure n'est pas à la polémique. Nicolas Roca, Le Porge, RFI.
1: Ailleurs en Gironde, plusieurs reprises de feu ont été traitées rapidement dans la nuit. Avec 42 000 hectares partis en fumée, la surface brûlée n'a pas évolué depuis hier, affirme la préfecture. Mais nous l'avons dit, la forte chaleur et les vents sont de retour. En Espagne, la situation s'améliore. Plus de 20 000 habitants de la région de Madrid qui avaient été évacués ont maintenant regagné leur domicile. Les services de secours ont annoncé ce matin qu'il n'y avait pas eu de reprise de feu dans la nuit. Cet incendie géant et celui d'Avila, à quelques kilomètres de là, ont ravagé quelques 77 000 hectares dans une série encore jamais vue en Espagne. Au Japon, le bilan du séisme d'hier dans le sud-ouest du pays est passé à 18 morts. Bilan provisoire, car les secouristes recherchent toujours des personnes piégées sous les décombres d'un centre commercial. Nous retrouvons sur place, à Tokyo, Frédéric Charles.
7: Une vingtaine d'autres personnes au moins restent bloquées à l'intérieur. Des employés surtout du centre commercial de Ion, situé dans la ville de Kashima. Une explosion s'est produite après l'évacuation des clients. Elle serait due à une fuite de gaz. Un étage s'est effondré. Un employé bloqué à l'intérieur a pu être contacté par téléphone. Aucune anomalie n'est constatée dans les centrales nucléaires de la région. La préfecture de Kumamoto est considérée comme la Silicon Valley du Japon. Elle abrite entre autres un site de production de TSMC, le géant taïwanais des semi-conducteurs. Ces installations sont intactes. TSMC a bâti son usine selon les normes de construction antisismique les plus avancées. Elles absorbent l'onde de choc. D'autres répliques de forte intensité sismique sont attendues ces prochains jours. L'agence de la météorologie incite les habitants de la préfecture de Kumamoto à rester vigilants. Frédéric Charles, Tokyo, RFI.
1: Au Japon, toujours, une statue a été inaugurée ce matin à l'effigie de Tiphaine Véron, la touriste française disparue en 2018 lors d'un voyage sur l'archipel. La jeune femme a été vue pour la dernière

0: 2018, alors qu'elle visitait la très touristique ville de Nikkō, au nord de Tokyo. L'enquête policière menée depuis 8 ans n'a pas permis de dégager de vraies pistes. Après plusieurs jours d'accalmie, les frappes ont repris au Moyen-Orient. L'armée américaine a lancé une attaque conjointe avec l'Arabie Saoudite contre des milices pro-iraniennes dans l'est de l'Irak. Selon les groupes armés irakiens, au moins 20 de leurs membres ont été tués. Dans le même temps, l'armée jordanienne a déclaré avoir des Iraniens. De leur côté, les Iraniens ont annoncé avoir frappé et arrêté 3 pétroliers qui tentaient de franchir le détroit d'Ormuz. En conséquence, les cours du pétrole qui s'étaient repliés ces derniers jours sont repartis en nette hausse autour de $85 le baril. Les tensions technologiques entre Washington et Pékin continuent de se durcir. Les États-Unis interdisent désormais certains robots chinois ainsi que des équipements électriques connectés. Ils présenteraient en effet un risque pour la sécurité nationale. Pékin dénonce une décision protectionniste et accuse Washington de détourner l'argument de la sécurité pour freiner l'essor des entreprises chinoises. RFI Pékin, Claire Broadhurst.
1: Après les puces électroniques, les télécoms ou les drones, les robots deviennent à leur tour un enjeu géopolitique. L'administration Trump interdit désormais l'importation des nouveaux robots humanoïdes et quadrupèdes chinois, ainsi que de certains onduleurs électriques connectés, ces appareils indispensables pour accorder panneaux solaires, batteries et centres de données au réseau électrique. Pour Washington, ces équipements sont bien plus que des simples produits industriels. Les robots de nouvelle génération, bardés de capteurs et d'intelligence artificielle, pourraient collecter des données sensibles ou être manipulés à distance. Les onduleurs, eux, sont devenus un maillon essentiel des réseaux électriques. Une cyberattaque pourrait perturber des infrastructures critiques. La mesure ne concerne que les nouveaux modèles, mais s'inscrit dans une stratégie plus large de réduction de la dépendance américaine aux technologies chinoises. Washington cible désormais deux secteurs où Pékin investit massivement. La Chine dénonce une décision qui politise les questions technologiques et promet de défendre les intérêts de ses entreprises. Un nouvel épisode d'une rivalité sino-américaine qui se joue désormais autant dans les usines que dans les laboratoires d'intelligence artificielle. Claire Broadhurst, Pékin, RFI.
0: La Russie annonce avoir émis un avis de recherche internationale à l'encontre du fondateur et patron de Telegram, Pavel Durov, un homme qui se trouve en France. Né en Russie et détenteur de passeports français et émirati, la Russie l'accuse de complicité de terrorisme. Il aurait aidé les services spéciaux ukrainiens dans des activités de sabotage. La France n'est pas la seule à voir le poste de sélectionneur de l'équipe nationale de football changer de main. En Italie, Roberto Mancini va faire son grand retour à ce poste, lui qui a remporté l'Euro en 2021. Sa mission, sortir la sélection d'une crise sans précédent. Elle s'est montrée incapable de se qualifier aux trois dernières phases finales de Coupe du Monde. Sa nomination intervient après des jours de crise au sein de la fédération italienne et l'éviction d'Andrea Pirlo, qui était pressenti pour prendre les rênes de la Squadra Azzurra. Les précisions sur place d'Anne Lenir.
2: Toutes les polémiques, notamment politiques, sont parties de la découverte d'un contrat publicitaire signé par Andrea Pirlo en 2025 avec Fonbet, la plus grande société russe de paris sportifs. Une situation incompatible avec un rôle de sélectionneur national dans le contexte de la guerre en Ukraine, selon la Fédération italienne de football. Dans la foulée, le directeur technique Paolo Maldini et le conseiller Leonardo ont démissionné, mettant à dure épreuve Giovanni Malago. Le numéro 1 du football italien a finalement imposé Roberto Mancini, 61 ans, comme sélectionneur national. Mancini, 6 fois vainqueur de la Coupe d'Italie, fait donc son comeback après son départ très controversé en 2023 pour un contrat en or en Arabie Saoudite. Par ailleurs, Giovanni Malago a nommé Claudio Ranieri, 74 ans, l'un des entraîneurs italiens les plus iconiques, en tant que directeur technique. La mission de Mancini et de Ranieri est claire, relancer la Squadra Azzurra. Anne Lenir, Rome, RFI.
0: Enfin, c'était une figure phare de la scène électro-française. Le DJ Kavinsky est mort. Il était retrouvé sans vie à son domicile à Paris à l'âge de 50 ans. Une enquête en recherche des causes de la mort a été ouverte, annonce le parquet de Paris. Kavinsky, Vincent Bellorger, de son vrai nom, était un artiste emblématique de la French Touch. Il était notamment célèbre pour Night Call, titre repris avec le groupe Phoenix. Voilà pour l'information. Je vous retrouve à 13h pour un nouveau journal. Mais tout de suite, je vous laisse entre les mains d'Emmanuel Bastide pour 8 milliards de voisins. Emmanuel, bonjour.
3: Bonjour Gilles Moreau, bonjour à tous les voisins et voisines. On vous retrouve dans 50 minutes pour un prochain journal. Et chez nous, c'est 8 milliards de voisins et 1 million de dollars gagnés et perdus. Vous saurez tout dans quelques instants en direct.
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2: Eh bien, bonjour à tous.
3: Bonjour à tout le monde.
2: Voilà pour cette nouvelle émission où on va parler de piraterie.
3: Waouh.
2: Mais bien sûr, la piraterie concernant les femmes. Alors, nous avons donc des réels hein, comme Barbe Noire, qui est un pirate anglais, ou Barbe Rousse, qui est un corsaire de l'Empire ottoman. Alors, on en a des fictifs aussi, hein, tels que Long John Silver dans le roman de L'île au trésor de Robert Louis Stevenson, ou encore le capitaine Hook dans Peter Pan de G. Berry. Les écumeurs de mer, qu'ils soient flibustiers, pirates, corsaires, boucaniers, étaient quand même essentiellement des hommes dont le pied-à-terre était l'île de la Tortue, et puis plus tard Saint-Domingue.
3: Ouais. Bah, on peut peut-être préciser un petit peu, là, du coup, de manière générale, hein, les corsaires, les pirates, les boucaniers.
2: Le petit vocabulaire de la piraterie.
3: Voilà. Alors, les corsaires, ce sont des civils qui sont mandatés par lettre de course délivrée par les autorités de leur nation. Et en temps de guerre, ils combattent de façon indépendante avec un statut équivalent aux militaires quand même. Les navires sont sous pavillon ennemi pour tromper l'ennemi, mais sans être attachés à un état-major tout en obéissant aux lois de la guerre. Les pirates, bien au contraire, ce sont des bandits.
2: Ah là là, mon Dieu.
3: Voilà, la piraterie n'a pas disparu avec la fin de la marine à voile et elle est toujours pratiquée d'ailleurs sur les océans, notamment au large de la Corne de l'Afrique, où des navires de guerre protègent le commerce maritime sur une zone assez étendue, aussi étendue que le continent européen. Donc voilà, c'est des corsaires et pirates, c'est très différent.
2: Il y en a un qui est mandaté et l'autre qui a son propre compte.
3: Voilà.
2: Alors, un boucanier, lui, il est à l'origine un coureur des bois de Saint-Domingue qui chassait les bœufs sauvages pour en boucaner la viande, c'est-à-dire la sécher à la fumée sur le boucan. Par extension, le terme de boucanier a désigné un écumeur de mer, un pirate, après que les boucaniers se soient associés aux flibustiers sous le vocable de frères de la côte. Et quant aux flibustiers, c'était des marins au statut quelque peu ambigu, à mi-chemin entre les corsaires et les pirates.
3: Ouais. Donc, le monde de la piraterie, comme tu l'as dit, c'était essentiellement masculin. Les codes pirates interdisaient la présence de femmes à bord.
2: Mais pas de trouble à bord, quand même.
3: Pas de trouble à bord. La compagnie féminine était appréciée pas dans les escales, mais pas en mer. Donc les pirates n'ouvraient pas grand les bras aux femmes à bord, mais parfois elles pouvaient être présentes et si elles étaient compétentes, ça pouvait être toléré. Mais c'était pas la règle, hein, il y avait très peu de femmes à bord. Et pourtant certaines femmes, éprises de liberté, souhaitant un peu s'extraire de leur vie plan-plan sur terre, certaines femmes ont pris la mer. Hein. Et en outre, au XVIIIe siècle, certaines femmes se déguisaient en hommes pour partir en mer.
2: Et c'était plus pratique sûrement pour le travail à bord, monter les voiles.
3: Oui, oui, et puis pour se faire passer pour un homme, pour être tranquille, quoi.
2: Bah oui,
3: pour
2: oui,
3: pas
2: oui,
3: se faire sûr. Virer par-dessus bord. Et alors, voilà, ce sont quand même des figures au destin assez extraordinaire, parce que c'était pas facile de prendre cette décision de se déguiser en homme pour aller sur un bateau de pirates. Et certaines femmes se sont montrées impitoyables, courageuses, intelligentes. Et il y en a quelques-unes qui ont vraiment su s'imposer et voire dominer ce monde de la piraterie. Donc on va faire le portrait de quatre femmes pirates.
2: Tout

0: à fait.
1: Sur des, dans des régions différentes.
0: Alors, on va tout d'abord vous présenter Anne Bonny et Marie Reed. Voilà, donc, alors, en fait, du coup, mon frère, qui a une grande bibliothèque concernant les pirates, tout ce qui se passe en mer et tout ça, m'a filé un DVD qui s'appelle Les Flibustiers des Mers. Les Flibustières, ah oui. La Flibustière des Mers, je vais y arriver, voilà. Et donc, où il y a une présentation sommaire, voilà, de Dan Bonny et de Marie Reed. Alors, je vais vous passer la présentation, mais bien sûr, nous, on va développer largement le thème après.
2: En octobre 1720, après deux années passées à bord de son navire, à piller et à semer la terreur sur les eaux des Caraïbes, le redoutable pirate anglais Jack Rackham, surnommé Calico Jack pour son goût d'évêquement en calico, fut capturé au large de l'île de la Jamaïque par les autorités anglaises. Manque de chance, au moment de l'attaque, il était ivre de rhum et pouvait à peine tenir debout, n'arrivant même pas à hisser son célèbre pavillon, un crâne sur deux épées croisées. C'est donc son équipage, commandé par deux jeunes flibustiers, qui dut faire face à cette attaque surprise, réussissant à tenir tête avec courage aux représentants de la couronne pendant plus d'une heure. Après ce combat acharné, se voyant battu, les pirates finirent par se rendre. Et quelle ne fut pas la surprise des autorités lorsqu'ils découvrirent que sous les habits masculins des deux intrépides se cachaient deux jeunes femmes. Leurs noms étaient Marie Reed et Anne Bonny.
0: Donc voilà la présentation de ces deux jeunes femmes. Alors on va tout d'abord parler, voilà, de Anne Bonny. Alors, elle a été élevée dans une bonne famille irlandaise. Hein. Son père l'emmène aux États-Unis avec lui, dans une plantation en Caroline du Sud. Alors, elle est tête brûlée, hargneuse, capricieuse. Et donc, elle va quitter le domicile à 16 ans quand elle rencontre un pirate. Alors, elle rêve d'une aventure vibrante et romantique, mais son mari est en fait un informateur qui dénonce les pirates des Antilles. Elle le quitte alors pour un autre, un vrai bandit des mers, cette fois-ci.
1: Et Mary, par contre, Mary Reed, c'est une enfant illégitime qui est née en Angleterre, et sa mère l'a déguisée en petit garçon pour obtenir de sa belle famille une petite rente. Donc Mary grandit dans la peau d'un autre, en fait, et la supercherie ne prendra fin qu'à ses 13 ans. Donc deux vies très différentes.
0: Oui, très différentes.
1: Enfin, deux enfances très différentes.
0: Mais leur motivation pour entrer dans la piraterie, sont bien ancrées à toutes les deux. Alors Anne Bonny, ça paraît presque comme un caprice. Ah, on sait qu'elle avait un caractère épouvantable, elle était volcanique, elle a eu une enfance gâtée avec un père qui l'aimait beaucoup, qui l'a éduquée dans l'aisance. Et Marie Reed, c'est tout à fait différent. Chez elle, se faire passer pour un homme a toujours été une question de survie. Alors quand elle n'est pas partie, en se disant « je vais devenir flibustière, pirate des Antilles », pas du tout. Elle a en fait été plongée dans ce milieu-là contre son gré.
1: Alors, le destin des deux femmes à l'âge adulte va être intimement lié. Lié à celui d'un pirate célèbre, John Rackham. Rackham, donc, c'était un homme élégant, comme tu disais tout à l'heure, vêtu d'étoffes taillées dans du calico. Il était distingué, ses vêtements étaient colorés. Et donc, on l'appelait Calico Jack. Et il s'est engagé sur un navire de guerre. Et puis, il a réussi à convaincre l'équipage de mener une insurrection pour renverser le capitaine. Et mener finalement une attaque contre un navire français. Alors il rafle un butin assez satisfaisant, et donc ça a permis de convaincre Rackham et ses hommes de se faire pirates et de se battre désormais pour eux-mêmes.
0: Voilà, en tant qu'affaire, risquer sa vie,
1: récupérer l'argent
0: et ramasser un trésor.
1: Les trésors, plutôt que de les redonner à l'État.
0: Et donc, alors qu'il faisait escale à New Providence, à un port des Bahamas, Calico Jack rencontra dans une taverne Anne, une jeune femme déjà mariée à un pirate de petite envergure du nom de James Bonney. Anne, que l'on disait jolie femme, intelligente, quoique d'humeur épouvantable, avait l'habitude de prendre pour amant les boucaniers qui faisaient escale à New Providence. Mais la passion brûlante entre Calico Jack et elle la poussa à quitter James Bonney et à embarquer avec son amant à bord d'un navire volé. Souhaitant dissimuler sa véritable identité, elle se coupa les cheveux courts, s'habilla en homme et se fit désormais appeler Adam Bonney. À bord, personne ne soupçonnait qu'Anne était une femme. Elle se battait avec courage, maniait le sabre et le pistolet avec adresse et s'acquittait de toutes les corvées qui lui incombaient. Lors des attaques de navires, elle avait la charge de fournir la poudre au canon aux canonniers.
1: Bon, alors on va arriver quand même à la rencontre entre Anne Bonney et Mary Read. bon, il y a pas mal de légendes. Hein.
0: Oui, c'est ça, il y a plein d'histoires différentes.
1: On vous raconte des trucs, mais après, voilà, c'est des on-dit, hein, c'est pas gravé dans
0: tout,
1: le marbre.
0: Tout est pas, voilà.
1: Alors, la plus sérieuse d'entre elles, c'est la suivante. Mary Read, vêtue en homme, se trouvait à bord d'un superbe navire de la Compagnie des Indes qui fut attaqué par Rackham et son équipage. Comme le voulait la coutume, une fois le navire pris, le choix fut donné aux prisonniers soit de s'engager dans la piraterie, soit...
0: Passer par-dessus bord,
1: ou si on a une quelconque valeur, être échangé contre quelques sous, enfin bref. Alors, Mary a accepté en se présentant sous le nom de Willie Read. Voilà. Donc, c'est comme ça qu'elle s'est retrouvée sur le bateau de l'autre femme pirate.
0: Voilà. Bon, alors on vous propose d'écouter un petit bout de la BO, de la Flibustière des Antilles. Donc c'est une musique de Frank Waxman et c'est un film qui a été réalisé par Jacques Tourneur avec Gene Peters et Louis Jourdan en 1951.
1: Oh là, c'est vieux.
0: Eh oui.

0: Bon, voilà. Enfin, vous voyez, c'est la musique
1: vous
0: de, l'aurez
1: compris,
0: des films.
1: La
0: de
1: mer,
0: pirates,
1: la tempête,
0: de l'époque,
1: la tension qui monte avant l'attaque.
0: Voilà, c'est ça. Alors, Mary, quant à elle, bah, elle s'est pris bientôt d'un des marins ayant survécu à l'une des nombreuses attaques menées par Agam. Donc, c'est un charpentier qui s'appelle Matthew. Alors, Mary se serait bien plu auprès de cet homme doux, si doux d'ailleurs que le reste de l'équipage en fera rapidement la risée du Revenge, donc c'est le nom du bateau. Là, des nombreux colibés qu'il subissait sans cesse, Matthew défia l'un des marins qui le tournait en dérision. Et craignant pour la vie de son époux, Mary provoqua à son tour le même homme, fixant l'heure de leur duel avant celui de Matthew. Et selon la règle du code pirate, on ne se bat pas entre soi à bord, les duels doivent être réglés à terre, au sabre et au pistolet. Et donc, au petit matin, tout le monde se retrouve sur la plage. Mary tire la première et le pirate s'écroule. Voilà. Puis, elle l'achève au couteau, quand même, évitant ainsi à son mari d'avoir à se battre. Alors, plusieurs récits mentionnent qu'avant d'achever les hommes qu'elle venait de vaincre, Mary rit de leur dévoiler sa poitrine pour leur montrer qu'une femme pouvait se battre tout aussi bien qu'un homme.
1: Oh, mon Dieu.
0: Ah, voilà, ça...
1: C'était quelque chose, hein.
0: Donc, les prises de bateaux de commerce à répétition leur attirèrent bientôt les foudres, évidemment, de la couronne d'Angleterre.
1: Ah oui, il y a un manque à gagner, là.
0: Voilà, qui n'était pas évidemment très content. Hein. Alors, un décret fut publié le 5 septembre 1720 par le gouverneur des Bahamas, déclarant que Jack Rackham et son équipage devaient être capturés et jugés. Le capitaine anglais Charles Barnett fut envoyé sur leur trace et fut chargé de leur capture.
1: Ah. Vont-ils être capturés? La suite au prochain épisode? Non, on va en parler. Alors, après des dizaines d'abordages, des tonnes de thé volé, un petit butin accumulé, le Revenge, sang de tortue sur la poupe, se fait arrêter. Au matin du 21 octobre 1720, les troupes de Barnett aperçurent le Revenge qui avait jeté l'ancre dans une crique retirée. À bord, les marins n'ont rien vu venir et parce qu'ils avaient fait la fête la veille, ils étaient complètement ivres, endormis, dormaient vraiment à point fermé quand le navire de Barnett s'est approché doucement. Et donc l'équipage a été pris par surprise. Alors, les seuls à faire preuve de bravoure, c'est les deux femmes qui peut-être avaient moins bu.
0: Oui, sans doute.
1: Puisqu'elles n'avaient pas l'air de dormir. C'est Anne et Mary qui ripostèrent quand le reste de l'équipage se ruait dans les cales. En plus, ils sont allés se cacher. Bon, bref. Bien que très courageuses, bien sûr, elles n'ont pas pu tenir tête à tous les Anglais qui prenaient le bateau d'assaut. Et l'équipage fut fait prisonnier, envoyé en Jamaïque. Les deux femmes parurent séparément devant un juge, et John également, et tous les trois ont été condamnés à mort. Alors, on sait, grâce au procès qui a été consigné, enfin ça on a des traces écrites hein, par contre, Anne et Mary ont alors révélé qu'elles étaient enceintes. John Rackham fut pendu. Et alors que le bourreau était en train de lui passer la corde au cou, Anne aurait crié, elle assistait à la scène, elle aurait crié « Si tu t'étais battu comme un lion, tu ne mourrais pas comme un chien. »
0: Oh, bon. C'est une belle parole.
1: Oh mon Dieu, ouais. Bref. Enfin voilà, ça montre son caractère en tout
0: voilà,
1: cas.
0: Un peu
1: entier et un peu excessif peut-être.
0: Alors Marie, oui. Quant à elle, elle mourut quelque temps après, en avril 1721, en prison, emportée par une fièvre jaune ou par les conséquences d'une fausse couche. Voilà, on n'est pas très sûr
1: pas
0: sur le motif
1: de son décès. D'une infection très certainement voilà. En tout cas.
0: Dans le registre des enterrements de la paroisse de Sainte-Marie, il est écrit « Mary Read, pirate ». Le destin d'Anne est beaucoup plus incertain. La plupart des historiens ne parviennent pas à retracer son histoire jusqu'en 1724, soit 3 ans après le procès. Si aucun écrit ne stipule une quelconque exécution, il n'est pas non plus question de libération. On pense généralement qu'elle a été libérée grâce à l'intervention de son père, qui était quelqu'un d'important dans les colonies et jouissait d'une grande influence. Même s'il l'avait déshéritée, elle restait sa fille et il a probablement dû intervenir et payer pour la faire libérer. Mais récemment, un internaute a retrouvé dans les registres des enterrements de la paroisse de Sainte-Catherine de Jamaïque la mention de l'enterrement d'une certaine Ad Bonnie en novembre 1700.

0: 1933, soit 12 ans après le procès. Mmh. Mais il n'est pas précisé qu'elle était pirate. Et il paraît étonnant qu'elle ait pu rester pendant 13 ans à l'endroit où elle avait été condamnée. Il peut très bien s'agir d'un homonyme aussi. Hein.
1: On n'est pas sûr de rien. Hein. On est sûr de rien.
0: Bon, mais là, on va quitter donc les eaux des Caraïbes pour plonger dans celles de la Méditerranée, vers d'autres pirates. Alors, on va vous mettre une petite musique orientale.
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0: Bon, alors nous voici dans l'ambiance de musique traditionnelle orientale et nous allons donc parler de Saïda Alloura, reine de la ville de Tétouan au Maroc et femme qui a régné pendant 30 ans, lutté contre les Portugais et recouru à la piraterie. Elle est considérée comme l'une des personnalités les plus importantes de l'Occident musulman de l'époque moderne. Elle est connue pour la lutte qu'elle mène contre les Portugais qui occupent Ceuta et pour son alliance avec le corsaire turc et gouverneur de la régence d'Alger, Harouj Barberousse, quand même. Alors son véritable nom, c'est Aïcha El Alami. Et Saïda Alloura, c'est une expression, en fait ça signifie pratiquement la dame libre en arabe. La dame libre, ça se dit Saïda Alloura. Elle naît vers 1485 au sein d'une famille musulmane éminente, les Banu Rachid, qui ont des origines maroco-andalouses. Elle grandit au royaume de Grenade, mais en 1492, lorsque les souverains d'Espagne, Ferdinand le Catholique et Isabelle la Catholique, conquièrent le royaume de Grenade vers la fin de la Reconquista, Saïda et sa famille fuient et vont s'installer au Maroc, où son père fonde la ville de Chefchaouen, dont il devient le prince, et ville indépendante du sultanat des Ouattassines. L'enfance de Saïda s'y coule tranquillement, mais elle restera marquée toute sa vie par cet exil forcé. Moi, je pense qu'il y a, il y a du ressentiment même, certainement. Dès l'enfance, elle est promise à un futur mari et elle épouse à 16 ans un descendant du prince de Tétouan, Ali Al-Mandri, ami de son père, âgé quand même de 30 ans de plus qu'elle. Alors, elle assiste régulièrement son mari dans ses affaires et elle apprend beaucoup de cette façon. Son mari meurt, donc Al-Mandri meurt en 1519 et elle lui succède au poste de gouverneur de Tétouan. Et c'est sans doute à ce moment-là, on pense que c'est à ce moment-là qu'elle a pris le surnom d'Alloura, la libre, qui insiste sur son pouvoir souverain. Elle entretient depuis longtemps le désir de se venger après la perte du royaume de Grenade et elle recourt pour cela à la piraterie.
1: Et donc là, elle va nouer une alliance donc avec Barberousse, qui est un chef corsaire turc, et qui lui parcourt l'est de la Méditerranée, tandis que la flotte de Saïda Alloura contrôle tout l'ouest. Et leurs dons sont craints par les Espagnols et les Portugais, tandis que leur expédition devient rapidement une source importante de revenus, grâce notamment aux rançons réclamées en échange de la libération des prisonniers. Alors les chrétiens respectent quand même Saïda Alloura, au titre de reine, disposant d'un pouvoir non négligeable en Méditerranée et avec laquelle il fallait quand même négocier la libération des prisonniers espagnols ou portugais. Alors, ces actions valent à Saïda Alloura une telle renommée qu'en 1541, le roi du Maroc, Ahmed Al-Ouattassi, la demande en mariage. Et contrairement aux usages, c'est lui qui fait le déplacement pour le mariage, pour que le mariage ait lieu à Tétouan. Alors, des sources affirment que la gouverneure a demandé ce déplacement pour prouver son intention de continuer à régner malgré tout. Elle continue effectivement à résider, à gouverner à Tétouan, jusqu'à ce que son beau-fils la renverse l'année suivante, en 1542.
0: Donc, dépouillé de ses biens, hein, de son pouvoir, de sa gloire. Le sort de Saïda Alloura, et notamment la date et les circonstances de sa mort, sont inconnus. On ne peut pas en dire plus, en fait, ça s'arrête là. Donc, on va aller vers d'autres contrées. Hein.
1: Voilà, allez.
0: Plutôt vers la mer de Chine.
1: Allez, alors pour la mer de Chine, bien sûr, vous avez une petite musique chinoise. Hein, voilà.

Alors, aussi connue sous le nom de Chang Aiso ou Madame Ching, Ching Shi, la terreur de la Chine du Sud, on ne connaît pas en fait son véritable nom, a commandé l'une des flottes de pirates les plus puissantes de l'histoire. Si puissante qu'aucune marine n'a jamais pu la vaincre. Alors elle va terroriser les mers de Chine au début du 19e siècle, durant le règne de l'empereur Chia Qing. Elle commande plus de 300 jonques et avec

0: sous ses ordres entre 20 000 et 40 000 pirates. Durant sa carrière de pirate, elle entre également en conflit avec plusieurs nations comme l'Empire britannique, l'Empire portugais et la dynastie Qing. Elle est citée par différents auteurs comme la plus puissante pirate du monde entier, à la fois pour la taille de la flotte qu'elle commande, mais aussi pour avoir finalement sauvé la vie de ses équipages qu'elle réussit à faire admettre au sein de la bureaucratie officielle chinoise. Les exploits de Qing Xi et de ses hommes sont relatés dans de nombreux romans, des jeux vidéo et des films sur la piraterie, ainsi que le mode de vie en Chine. Du fait de son influence et de la taille de sa flotte, qui comprend à son apogée entre 1500 et 1800 navires, donc c'est pas rien quand même, hein, une sacrée flotte, ainsi que 80 000 marins, elle est considérée comme l'une des pirates ayant le plus marqué l'histoire.
1: Ouais, on sait assez peu de choses hein, sur la jeunesse de Qing Xi. Elle serait née en 1775 dans le Guangdong, une province côtière au sud de la Chine, au sein d'une famille pauvre. Dans les récits, elle apparaît d'abord sous les traits d'une prostituée, une jeune prostituée cantonaise du nom de Xiang. Xiang. Alors qu'elle officie au sein d'un bordel flottant stationné dans le port de Canton, elle est capturée par les hommes du pirate Zheng Yi en l'année 1801. Et cette rencontre va radicalement changer sa vie.
0: Bah oui, hein, quand même.
1: Les auteurs divergent quant à savoir si la rencontre est fortuite ou si Zheng Yi cherchait une épouse. Celui-ci avait pour amant Sheng Po Tsei, un marin de sa flotte, et Zheng Yi se décide à demander en mariage notre jeune prostituée. De son côté, Qing Xi comprend rapidement l'intérêt qu'elle peut porter de cette union avec le chef des pirates. Elle lui donne donc son accord, mais elle a le sens des affaires, donc elle pose ses conditions et elle veut tout simplement pouvoir commander l'une de ses flottes. Zheng Yi accepte, le mariage est donc célébré en 1801. Par un contrat formel, Zheng Yi permet à son épouse quand même de contrôler une partie de sa flotte et lui offre 50% des parts.
0: Généreux.
1: Quand même, hein, beau gosse. Elle a également le droit d'intervenir dans l'administration de toutes ses affaires, dans la gestion du trésor de la flotte et dans le commandement des hommes et des femmes de la flotte. Enfin, elle est toujours contractuellement le bras droit de Zheng Yi et participe aux décisions stratégiques quant à la navigation de la flotte et à celles concernant la discipline. Le couple va adopter par ailleurs un fils, Zhang Pao Tsai, qui devient leur héritier légitime. Qing Xi met également au monde deux fils, Sheng Ying Xi et Sheng Eng Xi. Alors bon, au niveau de la prononciation, c'est peut-être un peu approximatif.
0: Oui, hein, on n'a pas pris des cours de chinois, mais voilà. Ni d'arabe avant, là, mais bon.
1: On fait ce qu'on peut.
0: Alors, par la suite, la jeune femme va gagner rapidement le respect des hommes d'équipage et va participer pleinement à la direction des activités de la piraterie avec son mari. Alors, son accession à un poste de commandement est facilitée par la place qu'occupent alors les femmes au sein des équipages. En effet, il n'est pas rare à l'époque de voir des femmes de basse classe sociale occuper la fonction de matelot, contrairement au concept occidental selon lequel le monde maritime serait exclusivement masculin et dominé par les hommes, ce qui permet la présence de nombreuses femmes à bord. De plus, les pirates sont souvent des habitants du littoral appauvri qui changent totalement de vie et embarquent définitivement avec toute leur famille pour une nouvelle vie. Donc lorsqu'elle devient la femme de Cheng Xi, celui-ci commande alors une flotte de pirates qui combat aux côtés des rebelles Tai Tson durant la rébellion vietnamienne. En peu de temps, le couple parvient à rassembler une flotte de centaines de jonques et de dizaines de milliers d'hommes et de femmes. Et pendant 3 ans, ils attaquent les navires qui sortent des principaux ports de Chine et mettent en échec la marine impériale chinoise. La flotte pirate est divisée en six flottilles pour plus d'efficacité et chacune identifiée par un drapeau. Rouge, jaune, vert, bleu, noir et blanc. Et Qingxi commande le rouge. Cette confédération de pirates est unie par un accord écrit et paraphé par les 7 chefs de flotte. Et en 1807, la flotte est cependant prise dans une tempête. Emporté par un vent violent, Shen Yi est projeté par-dessus bord et meurt en mer. Désormais veuve, Cheng Shi se retrouve à la tête d'une coalition d'au moins 400 navires et 70 000 pirates. La plus grande flotte pirate de tous les temps, également surnommée la flotte au drapeau rouge. Voilà, on vous a mis une petite chanson. Qui n'est pas vraiment une chanson de pirate.
1: Mais qu'on a chanté en voilà, ce temps.
0: Voilà, mais qui nous plaît bien et qui se passe quand même en Chine. Hein. Voilà. Alors, c'est une chanson qui s'appelle Sur le Yangtze Kiang. Et c'est une chanson de Charles et Johnny qui a été éditée en 1933.

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1: Bon, c'est une vieille chanson.
2: Voilà, hein, 1933, ça traînait, Johnny S.
1: C'était une autre époque aussi. Bon, alors, on va revenir quand même à Ching Chi. On peut dire que c'est une excellente stratège. Elle est pas mal, elle est douée quand même. Et par des manœuvres politiques, elle arrive à prendre la tête de la flotte. Selon les coutumes confucéennes, c'est le fils aîné du défunt qui doit hériter de la flotte. C'est la raison pour laquelle elle l'épouse. Selon Yoriko Ashida, cela ne lui était pas nécessaire puisqu'en Chine, la veuve hérite des droits de son époux et Chang Pao n'est que son amant. Afin de consolider son pouvoir sur la flotte, elle engage une liaison avec son fils adoptif qu'elle avait déjà promu au rang de lieutenant et elle l'épouse. Enfin bref, rien ne l'arrête. Elle fait appel aux membres les plus puissants de la famille de son époux, son neveu Qing Pao Yang et le fils de son cousin Qing Qi, pour prévenir un conflit ouvert. Elle entretient

0: entretient des rapports étroits avec les capitaines des flottes de la coalition et se rend indispensable à leurs yeux. Elle va nommer son second, Sheng Po Tsai, capitaine de la flotte, pour qu'il intervienne dans les cas où une figure masculine serait indispensable. Et ma foi, il va l'assister fidèlement dans cette tâche. Xingqi élabore un ensemble de lois strictement appliquées. Les ordres sont donnés exclusivement par les dirigeants de la flotte et une chaîne de commandement stricte est mise en place. Les 4/5 du butin sont affectés à un fonds commun de la flotte. Désobéir à un ordre est considéré comme un crime. Si un village aide régulièrement les pirates, c'est également un crime que de le piller. Celui qui vole dans le butin ou viole les prisonnières est condamné à mort. Le viol réduisant la valeur marchande de la prisonnière.
1: Bah oui, après, hein, c'est moi. Alors, cependant, les pirates peuvent demander l'autorisation d'avoir des rapports sexuels avec les prisonnières. S'ils l'obtiennent, ils doivent, pour les pratiquer, se retirer dans la cale. Les prisonnières jugées belles sont revendues. Celles jugées laides, elles sont simplement libérées. Elles n'ont carrément pas de valeur marchande. Si un pirate a des relations sexuelles avec une prisonnière consentante, il est condamné à la décapitation. Et la prisonnière est jetée à la mer, des poids accrochés aux pieds. Si un pirate déserte et qu'il est repris, on lui coupe une oreille et l'expose au reste de l'équipage, pour l'exemple. Et enfin, si un pirate de la flotte se marie, il doit obligatoirement être fidèle. Alors, l'application de ce code amène à la fois une plus grande discipline et une transformation des rapports entre hommes et femmes au sein de la flotte. La flotte de Xingqi commet divers actes de piraterie allant du simple pillage de navires marchands au sac de village le long des rivières. Le gouvernement tente de mettre un terme à ses activités en lançant une série d'offensives en janvier 1808 sans succès. Les pirates en profitent même pour capturer des navires impériaux et ainsi renforcer leur flotte. La flotte impériale est tellement affaiblie que le gouvernement doit acheter des bateaux de pêche pour combler les vides. Xingqi diversifie les revenus de la Confédération des pirates en vendant une assurance de passage sûr aux navires marchands ou en se faisant rémunérer pour escorter des convois. Elle est quand même maline, hein.
0: Elle
1: pense à tout, hein.
0: Elle est pas mal.
1: Et donc, à son apogée, la flotte de Xingqi atteint les 1800-1900 navires manœuvrés par 80 000 hommes et femmes. Sa réussite s'explique par la discipline stricte qui règne au sein de la flotte, par l'emploi d'espions à terre et la corruption de fonctionnaires qui renseignent les pirates sur les opportunités de pillage. Et enfin, la flotte se distingue par la présence de femmes au poste de commandement, comme celui de capitaine De Jong, par exemple.
0: C'est quand même très élaboré.
1: Voilà, c'est... Bon, alors on vous propose une autre petite musique de pirate, alors là qui n'est pas chinoise, mais peut-être vous rappelez d'un film de Roman Polanski qui s'appelle Pirate, voilà. Et donc c'était une musique de Philippe Sardes.

0: Bon, ben voilà encore quelque chose d'assez guerrier. Alors, Qingxi résiste victorieusement à une offensive combinée des flottes chinoises, américaines et portugaises, quand même. Donc, elle était considérée quand même comme une femme à abattre. La véritable menace contre le pouvoir croissant de Qingxi vient en fait des autres pirates. Opotae, un rival qui est parfois considéré comme le second plus grand pirate asiatique. Bref, Opotae force sa flotte à battre en retraite. Ah ! Et Opotae est quand même inquiet de la revanche que Qingxi pourrait vouloir prendre. Du coup, il demande au gouvernement une amnistie et il l'obtient, pour ses hommes et lui-même. Le gouvernement peut ainsi consacrer tous ses moyens à la destruction de la flotte de Qingxi. Et celle-ci demande à son tour une amnistie en 1810, parce qu'elle commence à avoir peur. Pardon.
1: Ça devient
0: un peu chaud, oui. Alors, le gouvernement chinois n'a guère le choix, parce que de toute façon, c'est vrai qu'elle a quand même... jusqu'ici, elle a toujours été victorieuse
1: dans ces
0: affrontements avec la marine impériale. La marine impériale est quand même affaiblie. Enfin bref, le gouvernement accepte. Et donc le 18 avril 1810, il y a négociation avec le gouvernement. Et donc Qingxi sort de ses activités criminelles. Et elle négocie pour elle et l'ensemble des hommes et femmes de sa flotte. Et donc elle négocie avec les gouverneurs du Guangdong et de Macao. Elle obtient satisfaction, plus la possibilité de garder une flotte d'une centaine de jonques, une place de haut rang pour sa famille. Une certaine somme est attribuée à chaque pirate qui arrête ses activités. Et il aurait même offert de s'engager dans la marine. Ah oui, parce que comme ils savent se battre, c'est pas mal de les récupérer. Ou alors, au choix, ils peuvent aussi se retirer dans les terres. Ils conservent également les gains issus de la piraterie.
1: Pas mal, hein.
0: Voilà.
1: C'est des bonnes conditions.
0: On voit que les deux parties étaient un peu mal à l'aise et mal pris, quoi. Mais il fallait trouver une solution avant. Donc la reddition a lieu le 20 avril. Chang Pong est nommé lieutenant de la flotte impériale et conserve une flotte privée de 20 à 30 jongles. Alors, voilà, Cheng Po-tsei semble passer le reste de sa vie à un poste confortable dans le gouvernement et diriger un bordel et un cercle de jeu à Canton. Ah, il y en a d'autres qui, selon d'autres, il aurait d'autres activités. Bon, enfin, c'est un peu brouillon tout ça.
1: Oui, c'est pas très clair, voilà.
0: Ils n'ont pas non plus gardé
1: que des activités illégales.
0: Voilà. Bon. Et donc, Qingxi, en 1839, est recruté comme conseillère stratégique de la province dans le cadre des guerres de l'opium, avant de mourir 5 ans plus tard, en 1844.
1: Donc la vie de Qingxi, l'ampleur de son pouvoir de décision et de commandement et l'autonomie qu'elle obtint en font un symbole de femme puissante et émancipée. Et donc dans la culture populaire, Qingxi aurait inspiré le personnage de Dame Qing, une seigneur des pirates, dans le film Pirates des Caraïbes jusqu'au bout du monde. Et elle apparaît également dans le jeu vidéo Rock of Ages 3, ou 3, voilà, Make and Break, en tant que chef des armées et personnage à vaincre dans le mode histoire. Et son personnage est au centre de l'intrigue d'un épisode de la série Doctor Who, la légende des démons des mers,
0: ouais,
1: qui a été diffusée en 2022. Voilà. Tu te rappelles de ce passage, toi qui étais une fan de la série?
0: Oui, effectivement, j'ai l'impression de voir des images, là. Faudrait que je re-regarde pour...
1: Donc voilà. Alors bien sûr, là on a parlé de quatre femmes. Mais il y en existe d'autres.
0: Il y en a eu beaucoup d'autres. Voilà. Par exemple, Alvida, moi je trouve que c'est rigolo. Voilà, c'est peut-être, bon, on ne va pas y passer des heures, mais Alvida, c'est une pirate, donc, du 5e siècle, hein, c'est vieux. Pirate légendaire de ce qui est actuellement la Suède. Hein. Et il y a un moine qui a compilé dans l'histoire des Danois et qui a raconté un petit peu la vie d'Alvida. Alvida s'est lancée dans la piraterie au 5e siècle, après avoir refusé un mariage arrangé avec le prince héritier Alf du Danemark. Déguisée en homme, bien entendu. Oui. Elle s'enfuit avec un bateau en compagnie d'un groupe de ses compagnes les plus fidèles. Donc c'était quand même, il y avait beaucoup de, enfin c'était un groupe de femmes aussi. Hein. Alvida rencontre ensuite une bande de pirates qui venaient de perdre son, enfin leur capitaine était mort, je sais pas comment, mais enfin bref,
1: par-dessus bord.
0: Voilà, plus de capitaine. Et du coup, il voit en elle une remplaçante idéale. Elle devait être quand même assez charismatique parce que. Et Alvida était plutôt douée pour la piraterie. Elle a traqué les navires dans la Baltique et elle a causé de tels ravages que le roi du Danemark a envoyé une force pour l'arrêter, quoi, en fait. Ironiquement, l'homme choisi pour diriger les Danois n'était autre que le prince Alf, dont elle avait refusé.
1: Ah, bah, donc il avait.
0: Oui, avec elle, elle ne voulait pas se marier. Voilà. Et alors, voilà, il peut venir se venger de l'affront. Alvida et ses pirates se battirent vaillamment dans le golfe de Finlande. Et Alf remporta la bataille. Mais finalement, Alvida fut vraiment impressionnée par cet homme d'action, galant. Enfin bon, bref, elle est tombée amoureuse.
1: Ah.
0: Et plutôt que de la mettre en prison ou je sais pas quoi, il l'a épousée. Et finalement, Alvida est devenue reine du Danemark.
1: Incroyable.
0: Comme ce qui était convenu initialement. Voilà, c'est assez rigolo comme histoire.
1: Bah oui. Bon, donc une femme viking qui voilà.
0: Ouais, alors il y en a plein d'autres. Hein. Il y a même des pirates avant Jésus au 3e siècle.

0: Avant Jésus-Christ, il y avait Tota, par exemple. Enfin bon, c'est une longue histoire, la piraterie féminine. Enfin, en tout cas, à chaque fois, ce qu'on peut constater, c'est qu'il fallait quand même qu'elles se cachent un peu d'être des femmes.
1: Oui, oui.
0: Ou au moins qu'elles soient habillées en hommes. Et ça, effectivement, il y avait aussi la raison pratique.
1: Oui, le côté pratique. Hein, mais c'est vrai qu'avant, pour se faire admettre, il fallait quand même faire croire qu'on était un homme.
0: Ouais, quoi, parce que c'était, ouais, c'était quand même plus facile.
1: Bon, sauf en Chine.
0: Voilà, oui, alors en Chine, c'était quand même différent, je trouve.
1: Où c'était particulier, mais sinon...
0: Donc voilà, beaucoup de femmes pirates finalement, dont on ne parle jamais, puisque on connaît Rackham le Rouge, machin, enfin bon, voilà. C'est vrai qu'avant de me pencher sur la question des femmes pirates,
1: bah, oui, on en entendait
0: je ne connaissais aucun nom. Alors il y a un petit bouquin là pour les enfants, sur les femmes pirates. C'est des petits livres assez courts, enfin, c'est les éditions, je vais essayer de me rappeler le nom d'édition, c'est Les Femmes Pirates, ça s'appelle, j'avais vu, et bon, je sais pas, enfin, on les trouve, c'est des petits livres allongés, très fins, voilà, si vous voulez lire des histoires de femmes pirates
1: à vos filles
0: bon, c'est peut-être un peu édulcoré quand même, hein, on peut imaginer.
1: Oui, si ça s'adresse aux enfants.
0: Si ça s'adresse aux enfants, normalement. Donc, lisez-les avant quand même pour vérifier que c'est... Et ouais, l'éditeur, c'est Quelle Histoire. Et c'est une édition, enfin voilà, de petits bouquins sur, je sais pas, les pompiers, les machins, plein de choses.
1: Sur les métiers.
0: Sur les métiers. Donc si votre fille veut devenir femme pirate, ça peut l'aider à imaginer un peu mieux.
1: Voilà, et à choisir.
0: Bon, on va arrêter là peut-être.
1: Merci beaucoup voilà, pour ces indications précieuses. Alors, je vous mets un peu plus fort la musique de fond, vous aurez reconnu sûrement. Hein.
0: Ah, bah oui.
1: Sa musique de pirate des Caraïbes.
0: Ah, oui.
1: Voilà. Et puis, bon, ben voilà, on espère que ça vous aura intéressé. Et donc, la prochaine fois, on reviendra à un portrait de femme, voilà, plus traditionnel.
0: À bientôt.
1: Donc, à bientôt.

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Bonjour chers auditeurs, ce midi, nous, les jeunes de la mission locale au sein du projet Bien s'orienter, c'est la base, nous vous présentons une petite émission parlant de notre belle ville d'Évreux. Nous vous avons donc réalisé un

0: trouver où se garer.
1: Ça en a perdu par rapport à avant.
2: D'accord.
1: Franchement, c'est moins. Il y a de moins en moins de magasins, beaucoup de magasins ferment parce qu'il y a moins en moins de monde sur Évreux.
3: C'est une ville jolie, qui a été bien refaite, qui est agréable à vivre maintenant. Ce que je trouve dommage, c'est qu'on n'a pas assez de, il n'y a pas assez de communication par rapport aux événements qui se préparent. On n'est pas toujours au courant de ce qui se fait sur la ville d'Évreux, même ses alentours. Mais sinon, c'est une ville agréable à vivre. Voilà.
4: Alors, tu réfléchis ?
5: Oui, c'est une ville de combien ? 60 000 habitants ?
4: Oui.
5: Pour moi, c'est très bien. Personnellement, j'étais à Vernon. 23 000, 24 000. Évreux, pour moi, très bien. C'est propre. Ils font tout ce qu'ils peuvent pour que ça soit bien. Bien pour moi. Franchement. Oui.
6: Voilà.
5: Mais peut-être qu'ils diront.
6: Tu poses la deuxième question ?
7: Oui. On va dire que la ville d'Évreux, c'est quand même une petite ville agréable à vivre, qui n'est pas loin de Paris. Ça a ses avantages parce qu'il y a le train qui est à une heure et du coup, on peut travailler à Paris, habiter ici, avoir des loyers attractifs. Donc voilà.
8: Je pense que c'est une ville très agréable et très intéressante.
7: D'accord.
9: Bonjour madame.
10: Bonjour.
9: Et nous sommes de la radio Procès Active. J'aimerais vous poser deux ou trois questions. Ok. Que pensez-vous de la ville d'Évreux ?
10: Bon, ça va, c'est plutôt bien. Il y a pas mal de choses faites pour les citoyens, donc c'est plutôt pas mal.
11: C'est une ville qui se régénère, je trouve. C'est-à-dire qu'elle est restée un certain temps dans son jus, et puis petit à petit, on améliore beaucoup de choses, et c'est très bien ainsi.
12: C'est une ville assez simple, mais il y a beaucoup de... Je sais pas comment dire, mais genre, il y a beaucoup de gens qui font... Je vais rester poli, hein. Mais il y a beaucoup de gens qui font des crimes, entre guillemets. Mais c'est une ville assez bien, quand même, dans l'ensemble.
13: Elle s'est nettement améliorée. Elle est très bien.
14: Alors moi, déjà, étant pas originaire d'Évreux, je trouve que c'est la ville la plus grande qu'il y a autour de chez moi. Donc ça offre quand même pas mal d'activités aux alentours. Après, il y a peut-être des petites lacunes au niveau des transports et tout. Mais sinon, en soi, c'est quand même une ville très accueillante.
15: Alors, je pense que c'est une ville plutôt sympathique avec... Une population assez sympa.
16: Donc bonjour.
17: Bonjour.
16: Que pensez-vous de la ville d'Évreux ?
17: C'est-à-dire ?
16: Les choses bien ou moins bien améliorées ou qui sont bien à ne pas changer.
18: Moi je m'y sens très bien à Évreux. Plus ça va, mieux c'est, parce que tout ce qui a été fait dans le centre-ville, c'est vraiment très agréable. La verdure qu'ils nous ont mis tout l'été, bon, ils l'enlèvent à cette époque-là, c'est logique. Mais franchement, moi, je m'y plais bien. En plus, j'habite au centre-ville et je suis bien. Je voudrais bien qu'il y ait d'autres magasins qui s'ouvrent à nouveau. Voilà, c'est ça.
16: D'accord. Et vous avez...
17: Bah, j'adhère à ce qu'il vient d'être dit. C'est pas répété, mais c'est un peu ça. Bon, c'est sûr qu'on peut toujours améliorer, hein. Mais après, il y a l'aspect budgétaire et financier d'une ville.
16: C'est
17: sûr. Dieu sait qu'en ce moment, c'est compliqué pour les communes. Donc, on peut quand même constater effectivement une disproportion de certaines communes plus importantes qui ont des facilités sur le domaine budget, finance et compagnie. Et les villes de taille moyenne comme les nôtres, voire des petites villes, souffrent beaucoup plus de ce manque de finances. Parce que c'est l'argent qui fait tout.
16: C'est
17: voilà.
16: Sûr.
17: Voilà.
19: Bonjour à vous, Marie, Oumou et Aïcha et Corentin.
20: Bonjour.
19: Bon, bravo. Hein, moi, je vous l'ai déjà dit hors micro du contenu de votre travail qui était de qualité. On a sondé les Ébrouissiens, mais on va entendre la suite dans un instant. Mais là, je suis obligé de rebondir sur cette remarque là de ce monsieur pris à partie. On sait bien que l'argent fait tout. Ça va ou pas, selon vous ?
21: Moi, personnellement, selon moi, l'argent ne fait pas tout, ne fait pas totalement tout. On peut être heureux sans avoir les moyens. Et comme on l'a dit tout à l'heure, il y a des riches qui ne sont pas heureux, qui leur manquent le bonheur, et il y a des pauvres, ils sont hyper heureux, il leur manque juste de l'argent. Donc pour moi, c'est ça.
19: On est d'accord, vous ?
22: Oui. Pour moi, dans le contexte du développement d'une commune, effectivement, c'est y a pas que l'argent, il y a les

0: Et les autres, il y a les autres ressources. Si on n'a pas les matériaux pour les travaux, bah, ça sert un petit peu à rien. Si, on a, si le personnel n'est pas disponible, bah, ça sert un peu à rien. S'il n'y a pas les plans, etc., ça sert aussi un petit peu à rien. Et au-delà de l'aspect purement économique, il y a l'argent, c'est bien, les idées, c'est mieux. Si on n'a pas les idées pour faire, pour améliorer les choses, parce qu'autant son quotidien que son lieu de vie, bah, ça ne sert pas à grand-chose d'avoir les moyens, j'ai envie de dire.
1: Pour moi, l'argent ne fait pas le bonheur, parce que on peut avoir tout l'argent du monde, mais avec cet argent-là, on ne peut pas acheter la santé et l'amour non plus. Mmh. Oui. On peut avoir tout l'argent du monde, mais quand on n'a pas la santé, on ne peut pas prendre cet argent-là, aller acheter la santé là et tout.
2: Bah pour moi, l'argent fait tout, hein.
3: Il y contribue, ça peut provoquer quoi, du coup, d'avoir un petit peu d'argent?
2: Bah, ça te permet de faire tout ce que tu veux. Mmh. Sans argent, souvent, c'est pas possible. Même pour te faire des souvenirs, puis tu dois sortir, tu n'as pas d'argent, tu fais comment? La ville est belle, tu dois aller dans certains coins pour pouvoir et te distraire, il faut de l'argent. Donc pour moi, l'argent fait tout.
3: En même temps, et presque tout.
2: Presque tout.
3: Merci. On enchaîne, vous avez vu, hein, et bravo à vous, des hommes, des femmes, des jeunes, des moins jeunes. Il y avait cette idée d'Evreux. Il y a une deuxième question qui revient, on va l'écouter tout de suite. Vous avez contribué à ce qu'on apprenne des choses, en tout cas on prenne le ressenti, le pouls de nos concitoyens hébreuxiens.
4: Que pourriez-vous rajouter afin d'améliorer la ville d'Evreux?
5: Juste magasin. Et moins de parking payant, parce que c'est à cause de ça, c'est surtout les parkings payants qui fait que beaucoup de gens ne vont plus en centre-ville et ne vont plus au magasin. Les magasins manquent de chiffres, bah ferment. Donc
4: vrai.
5: Moins de parking payant.
6: Des parkings? Et je sais pas, non, moi je trouve qu'elle est très bien comme elle est là. C'est bien.
7: Alors ce que je vous disais, plus de communication. Et peut-être aussi, je trouve, parce qu'on a beaucoup d'étudiants, c'est une ville qui est quand même jeune, plus d'événements pour les étudiants.
8: Oui. Ah, si, on sait. L'ouverture de certains restaurants le soir. Ah, oui. Manger, vraiment, des repas.
9: Oui. Pas on des cherche pizzerias, à manger le soir, on mange froid que le midi.
8: Voilà.
9: Et le soir, on ne trouve jamais rien, parce que paraît-il que les commerçants, ben, ils n'ont personne. Mmh. Et je me dis, merde, personne pour manger au restaurant. Et je me suis même dit, si je vois le maire un jour, je vais lui dire, monsieur le maire, pourquoi on ne peut pas trouver un resto le soir? C'est pas normal.
8: Parce qu'on est obligé d'aller dans la zone et tout, mais bon, on pourrait faire profiter Evreux aussi. Mais on ne peut pas parce qu'il n'y a rien. On cherche pourtant, nous.
9: La seule chose qu'on trouve, c'est Buffalo. Mais on serait content de trouver un simple gars qui nous fait un steak frites le soir, une salade, et on n'en trouve pas. Vous pouvez le rapporter.
10: Qu'est-ce qu'on peut rajouter? Il n'y a pas, on va dire quoi, où sortir le soir. C'est pas trop une ville estudiantine, donc si on peut avoir encore plus de formations qualifiantes pour attirer des jeunes du monde, voilà.
11: Okay. Je pense que pour le moment. Donc, je crois qu'on fait beaucoup de choses pour les jeunes, c'est bien. On fait beaucoup de choses aussi pour les personnes âgées, c'est très bien. Et on essaye de dynamiser au maximum et je trouve ça formidable. Mais ce que j'ai pas d'idée pour le moment, de quoi améliorer. Okay. Parce qu'il y a des espaces verts, il y a des espaces tout, voilà. Et quoi d'autre?
12: Moi, je suis pas trop d'ici, alors j'avoue, je sais pas trop. Après, moi, ça me convient comme ça, donc après.
1: D'accord. Que pourrions-nous rajouter pour améliorer cette ville?
13: Elle manque un petit peu de dynamisme. Il faudrait que les magasins qui ont porte close puissent ouvrir et puis que la ville devienne un peu plus dynamique. Mais je trouve qu'il y a eu quand même un bel effort.
14: Je dirais plus de cinéma, je sais pas, plus de monuments créatifs.
15: Alors là, des routes un petit peu meilleures sur certains secteurs de routes dans Évreux, qu'on rentre.
16: Plus peut-être des côté culturel jeunesse, rajouter plus d'activités pour la jeunesse. Ouais.
17: Peut-être plus d'espace pour la jeunesse. Voilà, plus de concerts, plus de choses comme ça, des activités gratuites pour qu'on puisse voilà, se divertir de manière gratuite.
18: Continuer la progression de ce qui est déjà fait.
19: D'accord.
18: Et ce qui pourrait peut-être encore... On peut toujours améliorer, de toute façon. Hein. Il y a déjà eu de gros progrès de fait. Après, je pense qu'il va y avoir une étape, une échéance importante en 2026. Ça s'appelle les élections municipales. Et on espère que, sans faire d'objectivité politique, que l'idée, le travail qui a été fait soit prolongé et non pas stoppé pour aller vers d'autres orientations qui ne sont pas forcément bonnes pour une ville. Voilà.
19: Ok, et vous ?
2: Bah oui, je rejoins l'idée de mon mari. Hein. Moi, comme je vous disais tout à l'heure, c'est sûr, j'aimerais revoir des boutiques s'ouvrir. Parce qu'autrement, il faut monter oui. Là-haut, donc c'est pas le but. Mais on verra bien la suite.
3: On vient d'entendre plein de réponses variées, diversifiées. Il y en a qui vous ont plus marqué que d'autres. Vous êtes assez d'accord parce que vous n'êtes pas forcément d'Évreux, vous n'êtes pas forcément né, mais vous la connaissez un petit peu maintenant, cette ville, un petit peu ou beaucoup. Êtes-vous d'accord déjà avec ce que vous avez entendu ou est-ce que vous auriez rajouté ou dit d'autres choses ou non, au contraire, il y a des choses qui ont été dites qui correspondent à votre vision d'Évreux.
20: Moi, personnellement, il y a eu beaucoup de réponses similaires. Je suis habitée à Évreux depuis 2017 et franchement, de 2017 à 2025, la ville s'est nettement améliorée, on va dire. C'est vrai, il manque encore quelques petites choses, des magasins qui ferment ou des magasins qu'il n'y a pas du tout, ce qui fait qu'on est obligé d'aller dans les villes à côté pour aller faire du shopping, entre guillemets. Mais en vrai, pour moi, personnellement, c'est vraiment ça qui manque, les magasins et aussi un peu au niveau transport en commun, parce que quand les bus ils s'arrêtent à 19h ou maximum 20h, je trouve que c'est un peu compliqué.
3: Un peu trop. Équipe ?
0: Moi j'habite pas pour l'instant à Évreux. Pour être honnête, je suis en pleine recherche d'appartement, donc sous très peu, on espère. Mais sinon, c'est une ville, effectivement, je me retrouve un petit peu dans les commentaires. C'est une ville agréable, c'est une ville très diversifiée, je trouve, dans les communautés, dans les divers populations, dans la jeunesse, dans l'âge. Je trouve qu'effectivement, c'est très intéressant, ce brassage. Mais personnellement, je trouve que, par exemple, un commentaire qui était un petit peu intéressant, c'est sur les commerces qui, des fois, effectivement, ferment un petit peu tard. Le fait, par exemple, là qu'on parle des bus qui peuvent fermer un petit peu tard. Personnellement, pour le déplacement, moi, ça me dérange pas tellement. Je suis un grand marcheur. Mais pour les commerces, c'est vrai qu'effectivement, c'est bien s'ils pouvaient ouvrir ou rester ouverts jusqu'à tard. Mais faut-il aussi avoir le personnel ? Mais au-delà de ça... Je trouve que c'est intéressant, ces divers avis. Et,
3: ils étaient variés, hein, carrément.
0: C'est ça,
3: hein.
0: C'est varié. Mais après, je pense effectivement, c'est d'un point de vue développement économique d'Évreux, c'est comme a dit un Évreuxien tout à l'heure, c'est qu'effectivement, il y a une demande d'activités gratuites. Les jeunes n'ont effectivement pas toujours les moyens, des fois, de faire vivre économiquement la ville, notamment le soir.
3: Mademoiselle.
1: Et oui, moi aussi, je suis d'accord avec certains d'entre eux où ils ont parlé de restaurants qui ferment tôt. Oui, je suis d'accord parce que je me rappelle une fois, j'étais venu en ville, j'étais parti au cinéma, mais vers 20h, 21h, il n'y avait plus personne. On voyait presque personne dans la rue et les bus aussi. Ce jour-là, j'étais obligé de marcher et jusqu'à la Madeleine. Oui, sur ce côté-là, je suis d'accord avec eux.
3: Quelque chose à rajouter ? Non, c'est pas obligé. Merci. Allez, dernière question que vous avez posée, vos camarades et vous, sur Évreux, ou tiens, le coup de cœur en même temps de ces gens-là sur d'autres villes et pourquoi ? On écoute ça de suite. Clac, clac, clac.
1: Et quelle est la ville la plus sympa que vous avez visitée ?
21: Évidemment, elles sont au soleil. La ville d'Évreux, ce que j'avais à critique, oui, c'est qu'il pleut, mais ça, c'est pas que Évreux, c'est toute la Normandie. Aix-en-Provence. Voilà. Les marchés qui sont énormes. Forcément, comme il fait beau, c'est le sud, il y a plein de terrasses. Voilà. Et ça manque aussi ici, c'est les possibilités que les restaurants aient une terrasse. On n'a pas assez de possibilités de manger dehors. Alors, il y en a quelques-unes, mais pas suffisamment. Et tout est un peu concentré au même endroit. Il faudrait que ce soit un petit peu plus... voilà.
4: Merci beaucoup, madame.
21: Merci. Bonne journée.
4: Je vous en prie. Bon courage.
5: Merci. Compliqué comme question. J'ai beaucoup aimé la ville de Rouen. Mais pareil, beaucoup de places, enfin beaucoup de problèmes pour se garer aussi, mais très agréable aussi à visiter, plus grand qu'Évreux, évidemment. Donc peut-être pour ça, oui, plus de choses à visiter aussi.
19: D'accord, merci beaucoup. Je vous souhaite une bonne journée.
5: Bonne journée aussi.
19: Merci, au revoir. Au revoir.
22: J'ai pas vraiment visité d'huile, mais je sais qu'il y a un an j'étais à Lyon et franchement c'était sympathique.
23: Et qu'est-ce que vous avez aimé?
22: Après, j'ai pas été vraiment dans le centre-ville, mais bon, je me suis bien plu.
19: D'accord. Bah, merci beaucoup.
9: Marseille.
19: Qu'est-ce que vous avez aimé faire à Marseille?
22: Moi, je ne connais pas Marseille, donc je ne peux pas dire Marseille.
9: Pour moi, j'aime bien Marseille parce que j'y suis allé.
22: 50 années.
9: Par contre, voilà, voilà. Mais des villes, j'aime bien la ville de Rouen, parce qu'il y a beaucoup de choses. Mm-hmm. Mais je dis Marseille parce qu'il y a le climat. Et ici, on est en Normandie, donc c'est le climat, pas pareil. Mais ceci dit, c'est une belle ville. Les gens qui arrêtent de critiquer. Le maire, il a fait ce qu'il a pu. Et ce qu'il a fait là-bas, la rue, là, les couilles là-bas, c'est bien. Et là, ils vont travailler, ils vont être contents.
22: Voilà.
9: Est-ce qu'on a bien répondu? La prochaine fois, si vous, voyez, vous êtes avec la télé, vous me voyez, venez me chercher. Attrapez-moi, je serai content.
19: Voilà.
4: Merci beaucoup. Merci, au revoir.
19: Merci à vous aussi. Au revoir.
4: Quelle ville ici?
19: N'importe quelle ville que vous avez visitée.
4: De la France?
19: Oui.
4: Montpellier.
19: Montpellier.
4: Ouais.
19: Et pourquoi?
4: Parce que Montpellier, c'est une très belle ville. C'est très grand. Il y a beaucoup d'attractions. Il y a beaucoup de choses à faire. Il y a de la plage. Il y a franchement... en tout cas, moi, j'aime beaucoup Montpellier.
19: Ok, merci beaucoup.
4: Damien.
19: Bonne soirée.
22: Merci, au revoir.
24: Et la dernière question, et quelle a été la ville la plus sympa que vous avez visitée?
21: Que j'ai visité. J'ai pas fini de visiter Évreux. Parce que je trouve qu'il y a plein de choses que j'ai encore à découvrir.
19: D'accord.
21: Oui.
19: Ok. C'est tout. Merci beaucoup.
25: La plus sympa?
21: Oui.
25: C'est pas ici, hein, c'est plus vers la Bretagne.
19: Ah.
25: Donc c'est plus sympa parce qu'il y a la mer forcément. Après c'est plus joyeux, mais sinon après ici c'est pas mal non plus. Hein.
19: D'accord, ok, merci.
25: De rien. Salut. Bon courage.
19: Merci.
9: Merci.
25: De rien.
26: Oula, ça fait beaucoup ça. Hein. Dans le coin, vous voulez dire
27: Oui, une ville, que ce soit Évreux ici ou Évreux.
26: J'aime bien Rouen, par exemple. Quand je veux m'échapper, je vais à Rouen. Sinon, qu'est-ce que je peux citer? Il y a Vernon aussi, qui est une ville sympathique, avec Giverny à côté, c'est sympa.
4: Merci beaucoup, madame. Bonne journée.
28: Dans la France?
27: Oui. Ou pas hors Évreux.
28: Hors Évreux? Je dirais Rouen. Parce que. Non, plutôt le Havre. Parce que le Havre, il y a eu des magasins que j'ai aimé beaucoup. Un grand centre commercial que j'aimais beaucoup.
29: Ouais.
4: Merci.
19: Merci.
4: Au revoir.
19: Merci
4: beaucoup. La ville la plus sympa,
28: oui.
4: Bordeaux et Lille.
15: Ouais. Bordeaux et Lille, oui.
28: D'accord. Et pourquoi?
4: Parce que j'ai mon fils qui habitait à Bordeaux et à Lille.
15: C'est de très belles villes avec de très beaux bâtiments.
4: Voilà.
15: Toutes les deux.
4: D'accord. Ouais.
28: Magnifique. D'accord, bah merci beaucoup.
15: Ah bah de rien et bonne journée.
28: Merci à vous aussi, au revoir.
16: Dans toute la France.
4: Pourquoi?
16: Oui. Ça c'est une bonne question. Moi je suis plus au niveau du sud, donc j'irais Biarritz. Biarritz parce que voilà le climat, le tempérament des gens, le paysage, voilà, c'est ce que je préfère. Okay,
4: merci beaucoup.
16: Pas de soucis, avec plaisir. Au revoir.
19: Quelle a été la ville la plus sympa que vous ayez visitée et pourquoi?
30: Pour moi c'est Paris parce que j'y suis né. Oui. Voilà. Et parce qu'il y a beaucoup d'activités justement, et que même si on n'a pas grand chose avec un ticket de métro, un ticket de bus, on peut faire des choses. Quoi.
18: Ben oui, moi je peux vous répondre. C'est assez récent. J'ai découvert la ville d'Angers dans le Maine-et-Loire. C'est une ville qui est très très sympathique. Alors il faut y mettre un bémol à cette observation positive, c'est une densité énorme d'étudiants. C'est une ville qui accueille beaucoup, mais énormément d'étudiants. Donc ils sont animateurs, entre guillemets, d'une ville, à savoir dans les commerces, notamment les cafés, les terrasses de cafés sont très chargées. On ne peut pas faire de comparaison, parce qu'Angers, c'est un peu plus grand que l'Évreux quand même.
6: Ah bah oui.
18: Et puis, leur dispositif d'infrastructure est importante. L'histoire, c'est historique en plus, c'est très joli. Mais ce poids et cette présence étudiante, on la sent aussitôt. Alors, on peut faire tout de suite un espoir pour Évreux, c'est que... on peut prendre l'exemple de l'école d'infirmières qui est en train de se terminer. Ça peut être effectivement des exemples qui vont aider un peu la ville à vivre de façon plus animée, parce que la jeunesse étudiante, je crois que c'est elle qui fait bouger un peu les villes, je dirais pas la nuit, mais peut-être en fin d'après-midi. Ou on le ressent d'ailleurs dans les villes où quand l'été arrive et que les étudiants repartent chez eux, il y a une espèce de vide, mais plusieurs mois dans l'année, c'est bien eux qui animent la ville. Hein. Et c'est ce que j'avais retenu sur Angers. Après, je préfère pas trop en parler des autres villes, parce que après c'est l'aspect géographique, le soi-disant, la facilité de la météo, comme on dit. Mais j'ai dit Angers, parce que ça reste quand même dans des climats peut-être un peu plus doux que le nôtre, mais à peu près identiques. Hein. Voilà.
7: D'accord, merci beaucoup. Voilà. Et vous ?
6: Ben moi, je vous dirais Le Havre, parce que Le Havre, il y a le bord de mer. Je suis native du Havre, mais ça s'est tellement amélioré en bien. C'est pareil, c'est une ville très attractive aussi maintenant. Et quand on y va, on est content. On est content d'aller faire notre tour au Havre.
18: Voilà.
6: Donc voilà. Mais on a Cléton ici, mais dit-on, il est joli.
7: Oui. Eh bien, merci beaucoup. Voilà. Je vous souhaite une bonne journée.
18: Également,
7: merci, au revoir. Merci. Au revoir.
3: C'est la fin de ce micro-trottoir. Aïcha, c'était une première fois pour toi, je crois.
6: Oui, ouais. Une première fois.
3: Comment ça s'est passé ? T'as apprécié ? T'as pas apprécié ?
6: C'était tellement une belle expérience pour moi. J'ai adoré. Je ne voulais même plus arrêter.
3: C'est vrai que je t'ai vu, t'étais dans les personnes motrices, on dit. Avec tu...
6: Je ne voulais plus arrêter.
3: Pour quelle raison t'as apprécié ? Le rapport, le...
6: Oui, les gens étaient très sympas avec nous. Ils répondaient à nos questions. C'est pour ça que j'ai adoré.
3: Eh bien, super. Ou toi, tu as ressenti le moment aussi de la même manière?
8: Oui, moi ouais. Aussi, j'ai beaucoup aimé. Et
3: parce qu'il y avait une forme d'intimidation quand je vous expliquais qu'on allait aller en ville. On allait parler à des gens qu'on ne connaissait pas, avec des questions qu'ils ne connaissaient pas avant non plus.
8: Oui, au début, oui. J'étais complexée et tout. J'étais timide, mais arrivé là-bas, au terrain, je me suis dit que ce n'était pas la même chose. J'étais à l'aise, je posais des questions et les gens ont pris leur temps pour nous répondre. Et ça, j'ai beaucoup aimé.
3: C'est même rassurant oui. De se dire qu'en fait, l'être humain, même si on ne connaît pas, il va répondre en fait à une question. Alors on peut essuyer un vent, ça arrive, mais il y en a eu très peu. Ça doit être même agréable, non? On ne connaît pas, paf, il répond.
8: Oui, c'est très très agréable.
3: Bah, tant mieux. Quentin, t'y étais pas.
10: Exactement.
3: T'es le présentateur du jour.
10: Peut-être une prochaine fois.
3: Mais j'espère. Marie, oui, toi, tu nous avais rejoint et bim, on t'envoie sur le terrain avec un micro-enregistreur.
6: Franchement, moi, j'ai bien aimé. Bon, c'est pas le premier micro-trottoir que je fais, mais franchement, c'était une belle expérience parce que on appréhendait un peu avant d'aller poser les questions aux différentes personnes, aux différents hébroïciens. Et franchement, c'était une belle expérience. On a eu plusieurs réponses diversifiées. Et franchement, c'était hyper bien. Le groupe était bien. Enfin, tout le monde était bien.
3: Ouais, c'était cool. Oui. Je valide. Vous avez très bien travaillé. Il n'y a pas toute l'équipe présente aujourd'hui, mais vous les saluerez si vous les recroisez. D'ailleurs, on va laisser le mot de la fin à très cher toi, Marie, pour rappeler justement tous les prénoms de l'équipe qui était avec nous. En tout cas, je vous félicite à ce présent. Merci Aïcha, merci Oumou, merci mon présentateur à vedette du jour, Quentin. Et puis, c'est toi qui as le mot de la fin, Marie, c'est quand tu veux.
6: Et oui, alors nous sommes un groupe de la mission locale du projet Bien s'orienter, c'est la base. Et avec mes camarades, vous venez d'écouter un micro-trottoir sur le bien vivre à Évreux. Les participants sont alors Aïcha, Oumou, Marion, Aurélia, Maëline, Paola,
0: Brian et moi Marie, et nous remercions franchement notre présentateur du jour, Corentin.
2: De rien.
10: Merci.
11: Allez, au plaisir, à bientôt.
2: Au revoir à tous.
11: Félicitations.
2: Et au revoir.
11: Ouais, passez une bonne journée. Bye bye, merci à vous. Bye bye.

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Bon, combien là? Oh putain les mecs, eh, on a fait 2 minutes 4 et le format c'est 2:30, 2:40. Eh, faut qu'on y retourne là, ok? Allez, 3, 4.

0: putain, hé, hey, 2 minutes 52, les mecs. On s'est amusé 12 secondes de trop. Putain, hé, hey, ils ont intérêt à nous les payer, les filles.
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